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0: Vous aussi, vous avez connu Fan 2 avec Séverine Ferrer-Solassis?
1: Bienvenue dans Fan 2.
0: Eh ouais. Eh ben nous aussi. Écoutez bien, c'est une sélection Gold Active. 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

Vous avez connu Internet avec un CD AOL ? Alors vous écoutiez peut-être ça en chattant sur Caramel. 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

0: Bon réveil tout le monde avec Active, la radio de la Loire, 7h. Je vous prépare vos hits et Moziman, Skip the Use dans un instant. Ghost. Avant vos hits, on ira faire un petit tour du côté de la météo et le retour des infos maintenant avec Valentin Barthévian. Bonjour Valentin.
1: Bonjour Jérôme, bonjour à tous. À la une, les Verts jouent ce soir alors qu'ils sont en plein stage de préparation à Divonne-les-Bains. Ils vont affronter le club suisse du FC Lausanne dans le cadre d'un nouveau match amical, c'est le quatrième. En raison des fortes chaleurs, la rencontre qui doit débuter à 18h a été délocalisée. Elle devait normalement se jouer dans un stade qui pouvait accueillir du public. Ce sera finalement à huis clos sur la pelouse d'entraînement donc à Divonne-les-Bains. En conséquence, le match ne sera également pas diffusé pour les supporters qui pourront découvrir les buts s'il y en a en replay. Du foot, il y en avait hier également avec les Vertes. Elles affrontaient Montpellier, club de première ligue, pour leur premier match amical du côté de Gramont. Et c'est un premier test réussi. Score final 1-0 pour Saint-Étienne. En basket, un nouveau renfort est arrivé au Cap Saint-Étienne Métropole. Il s'agit du meneur américain de 28 ans, Tavon King. Il mesure 1m80. Il évoluait jusqu'à présent en Roumanie. Le nouveau numéro 12 et la dernière recrue du Cap Saint-Étienne Métropole qui est donc prêt pour une nouvelle saison en Elite 2. Pour rappel, leur championnat débutera le 25 septembre avec un déplacement sur le parquet du Havre. Dans l'actualité également, la canicule va se faire fortement ressentir aujourd'hui chez nous, dans la Loire. Quatrième vague de chaleur, actuellement en vigilance jaune depuis hier. Notre département va passer en vigilance orange à partir de midi. Aujourd'hui, une masse d'air chaud qui arrive par le sud et qui restera au moins jusqu'en début de semaine prochaine, prévient Météo France. Entre 35 degrés et 40 degrés attendus en pleine, on fait un point complet sur la météo à la fin de ce journal. Des fortes chaleurs qui font bien évidemment redouter les incendies, alors que plusieurs zones de la Loire ont été touchées lors des précédentes vagues de chaleur en raison notamment des fortes chaleurs. La Loire passe en niveau jaune, soit modéré pour les feux de forêt. Certaines communes préfèrent être prévoyantes comme Balbigny qui annonce annuler son feu d'artifice prévu dimanche soir pour éviter tout risque de départ de feu. En parlant de feu, le méga feu qui ravage la Gironde est stabilisé après une journée marquée par un nombre très important de reprises de feu dans le Var. L'important incendie qui a parcouru environ 4500 hectares en 8 jours a de son côté été déclaré officiellement fixé. Et puis retour chez nous, elle revient dans 2 petits mois et les derniers préparatifs touchent à leur fin. Plus de 200 exposants attendus et cette année, un cap sur la Thaïlande. C'est la thématique de la 77e foire de Saint-Étienne. L'événement se tiendra au parc des Expos de Saint-Étienne du 18 au 28 septembre prochain. Alors, où vont nous emporter les organisateurs avec ce thème? La réponse de Mickaël Henriot, directeur de Saint-Étienne Événement.
2: Avec une expo immersive qui permettra de transporter les Stéphanois et les Ligériens dans la Thaïlande, à la fois à travers une jungle un peu luxuriante. On va retrouver aussi les temples mystérieux, et puis pour nous amener sur différents tableaux jusqu'au marché nocturne animé de Bangkok, et puis de finir par un petit village d'animation, d'artisanat, et un restaurant aussi thaïlandais. Et le public, on aime les emmener, faire en sorte à ce qu'ils puissent aussi s'évader. Septembre, c'est la rentrée, on repart dans le vif du sujet, donc un petit moment d'évasion.
1: Et la foire, c'est donc du 18 au 28 septembre. Je le disais, Active sera une nouvelle fois partenaire de cet événement. Allez, on passe désormais à la météo. Comme promis dans le journal, on fait un point plus complet. La canicule est donc bel et bien là et elle va se faire ressentir. On va encore avoir très chaud aujourd'hui, plus qu'hier même. Je rappelle que notre département est actuellement en vigilance jaune canicule. On va passer en vigilance orange à partir de midi. Concrètement, selon Météo France, on devrait atteindre les 36 degrés pour les maxi à Firminy, 37 à Saint-Étienne et à Saint-Chamond, 38 à Montbrison, à Rivaille, à Rive-de-Gier, 38 également à Bourg-Carvental et à Saint-Pierre-de-Beuf, et jusqu'à 39 degrés du côté de Feurs ou encore à Roanne. Bref, on le rappelle, soyez vigilants, pensez à bien vous hydrater et à prendre des nouvelles de vos proches les plus vulnérables avec ces fortes chaleurs.
0: Pour votre réveil et votre mercredi matin, rien de tel que tous les hits de la Loire. Voici Moziman, Skip the Use sur Active et Ghost.

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0: Coldplay avec We Pray sur Active. Bonjour la Loire et la Haute-Loire. Très bon mercredi, bel été. Je suis ravi de vous accompagner une nouvelle fois ce matin pour votre mercredi, pendant votre petit-déj, votre réveil et votre début de journée. Et avant toute chose, merci, merci pour votre fidélité chaque jour. Active a eu son bulletin de notes, comme on dit, le bulletin de notes de la saison. Et grâce à vous, eh bien, nous sommes la première radio locale de Saint-Étienne dans la Loire. Alors une nouvelle fois, merci. Pour votre réveil, j'ai tout ce qu'il vous faut. Dans quelques minutes, une sélection Gold Active avec la voix incroyable d'Amy Winehouse. Et maintenant, c'est Joseph Kamel. Voici Crash sur Active.
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0: Too Black dans notre sélection Gold Active. Nous étions en 2007 avec Amy Winehouse et You Know I'm No Good. On y va, on continue de se réveiller tranquillement ce mercredi matin et on parle idées sorties pour ce week-end. Idées sorties qui nous amènent à Balbigny avec la fête patronale de la ville. C'est de vendredi à lundi, 4 jours de festivités, d'activités, de bonne humeur avec notamment un concours de pétanque, une brocante, une course cycliste, concerts, animations musicales et tous les soirs, la fête foraine et les manèges qui vous attendent. Ça se passe place de la Libération et l'entrée est totalement gratuite. Les infos de 7h30 arrivent, mais juste avant, retour de tous les hits de la Loire avec This Is Théodora pour Mélodrama sur Active.
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0: un excellent réveil, un très bon mercredi matin sur Active, la radio de la Loire, et Ed Sheeran à l'instant, Thinking Out Loud, une sélection Gold Active de Hanson & Bob, Sia Titanium. Et avant la météo, voici les infos avec le retour de Valentin Barthévien. Rebonjour Valentin.
1: Rebonjour Jérôme et bonjour à tous. À la une, la canicule va se faire fortement ressentir aujourd'hui chez nous dans la Loire. Quatrième vague de chaleur, actuellement en vigilance jaune depuis hier. Notre département va passer en vigilance orange à partir de midi. Une masse d'air chaud qui arrive par le sud et qui restera au moins jusqu'en début de semaine prochaine, prévient Météo France. On fait un point complet sur la météo à la fin de ce journal. Des fortes chaleurs qui font bien évidemment redouter les incendies, alors que plusieurs zones de la Loire ont été touchées lors des précédentes vagues de chaleur. La Loire passe en niveau jaune, soit modéré pour les feux de forêt. Certaines communes préfèrent être prévoyantes, comme Balbigny, qui annonce annuler son feu d'artifice prévu dimanche soir pour éviter tout risque de départ de feu. En parlant de feu, le méga-feu qui ravage la Gironde est stabilisé après une journée marquée par un nombre très important de reprises de feu. Dans le Var, l'important incendie qui a parcouru environ 4500 hectares en 8 jours a de son côté été déclaré officiellement fixe. Dans l'actualité également, lui a été condamné à de la prison ferme pour avoir agressé deux jeunes avec une clé à molette et une bêche. Sur ses réseaux sociaux, la gendarmerie de la Loire communique sur cette intervention qui a eu lieu dans la petite commune de Saint-Marcel-de-Féline, pas très loin de Saint-Jules-la-Pendu. Tout est parti d'une altercation entre deux jeunes de 17 et 18 ans et un homme plus âgé qui les a donc d'abord poursuivis avec une clé à molette. Les deux jeunes se sont réfugiés dans la salle des fêtes de la commune où il y avait un anniversaire. L'individu est finalement réapparu avec une bêche qu'il aurait volée dans un jardin et a tenté de s'en prendre à un invité avant d'être maîtrisé. Mais ce n'est pas tout, il est ensuite monté dans sa voiture avec comme projet de percuter les personnes rassemblées. Heureusement, pas de blessés. Les gendarmes de la Loire sont rapidement intervenus. Alcoolisé et sans permis, il a été condamné à 18 mois de prison, dont 6 avec sursis. Sur les routes, attention si vous avez l'habitude d'emprunter la RN88 dans le secteur de Londaine. Elle sera fermée à la circulation aujourd'hui à hauteur de Firminy, dans le sens Firminy-le-Puy, non pas pour des travaux, mais pour une reconstitution d'accident. La fermeture aura lieu plus précisément de 10h à midi ce matin, juste après l'échangeur numéro 34, celui de Firminy-Chazot. En parlant de fermeture, on rappelle également que cette nuit, l'échangeur de Montbrison sur la 72 sera inaccessible dès 21h jusqu'à 6h demain matin. Vinci Autoroute procède à des travaux de fauchage. Et puis, elle est de retour dans 2 mois et les derniers préparatifs touchent à leur fin. Plus de 200 exposants attendus. Et cette année, un cap sur la Thaïlande. C'est la thématique de la 77e édition de la Foire de Saint-Thé. L'événement se tiendra au Parc Expo au Parc des Expos de Saint-Etienne du 18 au 28 septembre prochain. Alors, quelles seront les animations? Écoutez la réponse de Mickaël Henriot, directeur de Saint-Etienne Événements.
2: Déjà, on peut compter une nocturne supplémentaire le vendredi 18. On aura une première nocturne où on va pouvoir, à travers un blind test géant, pouvoir animer aussi bien les plus petits et les plus grands. Sur la dernière nocturne, on aura une soirée full moon avec un DJ set. On aura de la démonstration de Wheeling BMX. Et puis, on parlait de Thaïlande. Les sports de combat seront également présents.
1: Et la foire, c'est donc du 18 au 28 septembre. Active sera une nouvelle fois partenaire de cet événement. Allez, on passe donc à la météo, la canicule, je le disais. Eh bien, elle est bien là, on va encore avoir très chaud aujourd'hui, plus qu'hier. Je rappelle que notre département est donc actuellement vigilance jaune canicule depuis hier midi. On va passer aujourd'hui à partir de midi en vigilance orange, on passe donc un cap. Concrètement, selon Météo France, on devrait atteindre les 36 degrés pour les maxi à Firminy, 37 à Saint-Thé et à Saint-Chamond, 38 degrés à Montbrison, à Réva et à Rive-de-Gé, 38 à Bourg-Argental et à Saint-Pierre-de-Beuf, et jusqu'à 39 degrés à Feurs et à Rouen. Soyez donc vigilants, pensez à bien vous hydrater.
0: Merci beaucoup Valentin, et vous avez rendez-vous avec les infos tout à l'heure à 8h. De notre côté, le taroscope de Stéline sera là d'ici moins de 10 minutes. Nous aurons une sélection Gold Active de M-Bop avec les Hanson. Et Sia maintenant, c'est Titanium sur la radio de la Loire. Bon mercredi.

0: Bélier, vous avez toutes sortes de bonnes raisons pour faire preuve de clémence, de tolérance. Mais est-ce que cela suffira ?
1: Taureau, vous êtes résolu à atteindre des objectifs financiers le plus rapidement possible. Soyez prudent dans vos actions.
2: Gémeaux, décidez-vous et suscitez la chance. En faisant preuve de détermination, la roue tournera à votre avantage.
3: Les cancers, les désaccords bouleversants qui apparaissent doivent être tranchés de manière impartiale, mais salutaire.
4: Les lions, un jugement clair vous permet d'obtenir ce qui vous revient. Vous pourrez agir pour entreprendre de nouveaux projets.
5: Les vierges, le projet que vous avez en tête a toutes les chances de se réaliser selon vos vœux.
6: N'hésitez plus.
7: Les balances, vous obtiendrez des résultats très positifs qui iront au-delà de vos prévisions.
8: Votre situation fait des envieux, protégez-vous.
9: Les scorpions, après avoir tourné une page de votre vie sans équivoque, vous allez connaître le bonheur auquel vous aspiriez.
10: On enchaîne avec les sagittaires. Sachez vous adapter aux circonstances, préservez vos relations, mais ne vous laissez pas guider par les événements sans réagir.
11: Les capricornes, vous risquez de connaître une désillusion, mais ne vous découragez pas, tirez les leçons de cette expérience.
12: Verseau maintenant, une situation va trouver sa conclusion logique et fatale, ce qui ne saurait tarder, il faudra trouver une nouvelle situation.
13: Les poissons enfin pour conclure, vous avez l'assurance de pouvoir atteindre vos buts, vous avez le vent en poupe, alors profitez-en.
14: On conclut ce taroscope avec notre phrase du jour signée Antoine de Saint-Exupéry, une démocratie doit être une fraternité, sinon c'est une imposture.
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0: peu la température au cas où on en aurait besoin. C'était Théamo sur Active. Nous retrouvons maintenant l'éphéméride. Nous sommes le mercredi 29 juillet. Bonne fête à vous. Les mardis des anniversaires de stars. Ça va être rapide aujourd'hui. Il n'y en a que deux. 56 ans pour Anne-Elisabeth Lemoine et 45 ans pour le pilote espagnol Fernando Alonso. On retourne en arrière dans les événements marquants. Avec en 1836, l'inauguration à Paris de l'Arc de Triomphe. Et puis ça s'est passé aussi chez nous, 29 juillet 1950, l'arrivée à Saint-Étienne du Tour de France, 16e étape remportée par le coureur français Raphaël Guéminiani. Puis il y a eu un autre aussi événement Tour de France, 20e étape, 29 juillet 1986, étape contre la montre disputée autour de Saint-Étienne, dominée par Bernard Hinault devant la légende Greg LeMond. Avant 8h, nous écouterons sur Active Jennifer Lopez avec Save Me Tonight. Bon réveil.
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0: de passer ce mercredi matin ensemble sur Active 8h avec tous les hits de la Loire et Gims, le soleil arrive. Ce qui arrive aussi, c'est la météo et le retour des infos à 8h, c'est avec Valentin Barthévian. Bonjour Valentin.
1: Bonjour Jérôme et bonjour à tous. À la une, les Verts jouent ce soir alors qu'ils sont en plein stage de préparation à Divonne-les-Bains. Ils vont affronter le club suisse du FC Lausanne dans le cadre d'un nouveau match amical, c'est le quatrième. En raison des fortes chaleurs, la rencontre qui doit débuter à 18h a été délocalisée. Elle devait normalement se jouer dans un stade qui pouvait accueillir du public. Ce sera finalement à huis clos et sur la pelouse d'entraînement donc à Divonne-les-Bains. En conséquence, le match ne sera également pas diffusé pour les supporters qui pourront découvrir les buts s'il y en a en replay. Du foot, il y en avait hier également avec les Vertes. Elles affrontaient Montpellier, club de première ligue, pour leur premier match amical du côté de Gramont. Et c'est un premier test réussi. Score final 1-0 pour Saint-Étienne. En basket, un nouveau renfort arrive au SCAP Saint-Étienne Métropole. Il s'agit du meneur américain de 28 ans, Tavon King. Il mesure 1m80. Il évoluait jusqu'à présent en Roumanie. Le nouveau numéro 12 est la dernière recrue du SCAP Saint-Étienne Métropole qui est donc prêt pour une nouvelle saison en Elite 2. Pour rappel, leur championnat débutera le 25 septembre avec un déplacement sur le parquet du Havre. Dans l'actualité également, la canicule va se faire fortement ressentir aujourd'hui chez nous dans la Loire. Quatrième vague de chaleur, actuellement vigilant jaune depuis hier. Notre département va passer en vigilance orange à partir de midi aujourd'hui. Une masse d'air chaud qui arrive par le sud et qui restera au moins jusqu'en début de septembre, de semaine prochaine, prévient Météo France. Entre 35 degrés et 40 degrés attendus en plaine, on fait un point complet sur la météo à la fin de ce journal. Des fortes chaleurs qui font bien évidemment redouter les incendies, alors que plusieurs zones de la Loire, vous le savez, ont été touchées lors des précédentes vagues de chaleur. La Loire passe d'ailleurs en niveau jaune, soit modéré pour les feux de forêt. Certaines communes préfèrent être prévoyantes, comme Balbigny qui annonce annuler son feu d'artifice prévu dimanche soir pour éviter tout risque de départ de feu. En parlant de feu, le méga feu qui ravage la Gironde est stabilisé après une journée marquée par un nombre très important de reprises de feu. Dans le Var, l'important incendie qui a parcouru environ 4500 hectares en 8 jours a de son côté été déclaré officiellement fixé. Et puis, retour chez nous, elle revient dans moins de 2 mois et les derniers préparatifs touchent à leur fin. Plus de 200 exposants attendus et cette année, un cap sur la Thaïlande. C'est la thématique de la 77e foire de Saint-Étienne. L'événement se tiendra au parc des expos de Saint-Étienne du 18 au 28 septembre prochain et il y a des nouveautés annoncées. Écoutez, Mickaël Henriot, c'est le directeur de Saint-Étienne événement, il nous parle un peu plus de cette foire.
2: En discussion avec les exposants, on met en place une vitrine magique qui signifie que les visiteurs pourront, comme chaque année, participer à un jeu concours qui leur permettront de gagner un voyage en Thaïlande pour 2 personnes, 10 jours, mais aussi une vitrine magique constituée de lots proposés par les exposants de la foire. Et donc là, il y aura des lots à gagner chaque jour. Parmi ces nouveautés, le retour du Poloto. Et on retrouvera des grandes marques comme Peugeot, DS, Citroën, Toyota, BYD, Jeep seront notamment présents sur la foire cette année.
1: Et si ça vous intéresse, la foire, c'est donc, notez-le, du 18 au 28 septembre. Active sera bien évidemment une nouvelle fois partenaire de cet événement. Allez, ça y est, on passe maintenant à la météo. Je le disais dans le journal, on va en faire un point plus complet. La canicule est donc bel et bien là, elle se fait ressentir. On va encore avoir très chaud aujourd'hui, plus qu'hier même. Je rappelle que notre département est actuellement en vigilance jaune. On va passer en vigilance orange à partir de midi. Alors concrètement, au niveau des températures, on devrait atteindre les 36 degrés pour les maxis à Firminy, 37 à Saint-Étienne et à Saint-Chamond, 38 à Montbrison, à Rivaille, à Rive-de-Gier, 38 également à Bourg-Carvental et à Saint-Pierre-de-Beuve dans le sud du département, et jusqu'à 39 degrés attendus à Feur et Arouane. Soyez donc vigilants avec ces fortes chaleurs. Pensez à bien vous hydrater et à prendre des nouvelles de vos proches les plus vulnérables.
0: Merci Valentin qui sera de retour tout à l'heure à 8h30. Dochi, Anxiety et Gims the Soleil. C'est maintenant le retour de tous les hits de la Loire sur Active. Bon réveil. Peace.

0: J'espère que vous allez bien ce mercredi matin sur Active. Et vous venez d'écouter le hit de Dochi avec Anxiety. On continue de se balader et de profiter de nos idées sorties avec nos villes et nos villages dans la Loire et la Haute-Loire qui fêtent l'été. Par exemple, samedi et dimanche, allez à Sainte-Agathe-en-Donzy avec concours de pétanque, concert, mais aussi défilé de voitures anciennes sur le thème du cinéma avec le Rétromobile Club Forésien. Le concert, c'est 10 euros et tout le reste, c'est totalement gratuit. On continue de rester ensemble sur Active avec dans quelques instants une sélection God de Jean-Jacques Goldman. Et puis Caléo, maintenant c'est Way Down We Go sur Active.
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0: avez grandi avec Goldorak et l'inspecteur Gadget.
1: Et là qui va là.
0: Ah, on est dans la zone des quinquas. Écoutez, c'est une sélection Gold Active.

0: Sélection Gold Active, retour en 1984 avec Jean-Jacques Goldman et Long Is The Road. Vous allez peut-être justement prendre la route ce week-end, vendredi classé rouge en Auvergne-Rhône-Alpes et noir chez nous et partout en France. 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Dans quelques minutes, les infos à 8h30. Avant 8h30, Louane avec Conduire sur Active.
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0: La radio de votre été, c'est Active avec Katy Perry et le hit de Roar à l'instant. Bon, tout va très bien, excellent réveil tout le monde. On reste ensemble avec Offenbach, Star Sailor, For to the Floor dans quelques instants. Il y aura aussi le taroscope de Stéline. Mais juste avant, il est temps de retrouver l'essentiel des infos à 8h30. Et c'est le retour de Valentin Barthévian. Rebonjour Valentin.
1: Rebonjour Jérôme et bonjour à tous. À la une, la canicule va se faire fortement ressentir aujourd'hui chez nous dans la Loire. Quatrième vague de chaleur. Actuellement en vigilance jaune depuis hier, notre département va passer en vigilance orange à partir de midi. Une masse d'air chaud qui arrive par le sud et qui restera au moins jusqu'en début de semaine prochaine, prévient Météo France. On fait un point complet sur la météo en fin de journal. Des fortes chaleurs qui font bien évidemment redouter les incendies, alors que plusieurs zones de la Loire, vous le savez, ont été touchées lors des précédentes vagues de chaleur. La Loire passe d'ailleurs maintenant au niveau jaune, soit modéré pour les feux de forêt. Certaines communes préfèrent également être prévoyantes, comme Balbigny, qui annonce annuler son feu d'artifice prévu dimanche soir pour éviter tout risque de départ de feu. En parlant de feu, le méga feu qui ravage la Gironde est stabilisé après une journée marquée par un nombre très important de reprises de feu. Dans le Var, l'important incendie qui a parcouru environ 4500 hectares en 8 jours a de son côté été déclaré officiellement fixé. Dans l'actualité également, retour chez nous, lui a été condamné à de la prison ferme pour avoir agressé des jeunes avec une clé à molette et une bêche. Sur ses réseaux sociaux, la gendarmerie de la Loire communique sur cette intervention qui a eu lieu dans la petite commune de Saint-Marcel-de-Féline, pas très loin de Saint-Jules-la-Pendu. Tout est parti d'une altercation entre deux jeunes de 17 et 18 ans avec un homme plus âgé qui les a d'abord poursuivis avec donc une clé à molette. Les deux jeunes se sont réfugiés dans la salle des fêtes de la commune où il y avait un anniversaire. L'individu est finalement réapparu avec une bêche qu'il aurait volée dans un jardin et a tenté de s'en prendre à un invité avant d'être maîtrisé. Mais ce n'est pas tout, il est ensuite monté dans sa voiture avec comme projet de percuter les personnes rassemblées. Fort heureusement, pas de blessés. Les gendarmes sont rapidement intervenus, alcoolisés, sans permis. Il a été condamné à 18 mois de prison, dont 6 avec sursis. Sur les routes, attention, si vous avez l'habitude d'emprunter la RN88 dans le secteur de Londres, elle sera fermée ce matin à hauteur de Firmini, dans le sens Firmini-le-Puy, non pas pour des travaux, mais pour une reconstitution d'accident. La fermeture aura lieu plus précisément de 10h à midi après l'échangeur numéro 34, celui de Firmini-Chazeau. En parlant de fermeture, on rappelle également que cette nuit, l'échangeur de Montbrison sur la 72 sera inaccessible dès 21h ce soir jusqu'à 6h demain matin. Vinci Autoroute procède à des travaux de fauchage. Et puis, elle est de retour dans moins de 2 mois et les derniers préparatifs touchent à leur fin. Plus de 200 exposants sont attendus et cette année, un cap sur la Thaïlande. C'est la thématique de la 77e foire de Saint-Thé. L'événement se tiendra au parc des expos de Saint-Étienne du 18 au 28 septembre prochain. Alors, où vont nous emporter les organisateurs avec ce thème? Écoutez la réponse de Mickaël Henriot, c'est le directeur de Saint-Étienne Événement.
2: Avec une expo immersive qui permettra de transporter les Stéphanois et les Ligériens dans la Thaïlande, à la fois à travers une jungle un peu luxuriante. On va retrouver aussi les temples mystérieux. Et puis pour nous amener sur différents tableaux jusqu'au marché nocturne animé de Bangkok. Et puis de finir par un petit village d'animation, d'artisanat et un restaurant aussi thaïlandais. Et le public, on aime les emmener, faire en sorte à ce qu'ils puissent aussi s'évader. Septembre, c'est la rentrée, on repart dans le vif du sujet, donc un petit moment d'évasion.
1: Et la foire, c'est donc du 18 au 28 septembre. Si ça vous intéresse, je le disais donc, c'est au parc des expos de Saint-Thé. Active sera une nouvelle fois partenaire de cet événement. Allez, un petit mot sur la météo. Je le disais donc, la canicule est bel et bien là et on va bien la ressentir. Aujourd'hui, on va avoir très chaud, encore une fois, plus qu'hier. Notre département est donc actuellement en vigilance jaune canicule. Mais à midi, on passera en vigilance orange. Selon Météo France, on devrait atteindre les 36 degrés pour les maxi à Firmini dans l'Ondaine, 37 à Saint-Thé et à Saint-Chamond, 38 degrés à Montbrison, à Rivaille, à Rive-de-Gier, 38 à Bourg-Carvental et à Saint-Pierre-de-Beuf et jusqu'à 39 degrés attendus à Feur et à Rouen. Soyez donc vigilants, pensez à bien vous hydrater et à prendre des nouvelles de vos proches les plus vulnérables avec ces fortes chaleurs.
0: Merci beaucoup Valentin, rendez-vous à 9h. Le taroscope de Stéline sera là juste avant Offenbach, Star Sailor et For to the Floor sur Active.

0: Léna, c'était Mauvais Garçon sur Active, la suite de votre mercredi matin. Côté hit, ça se fera avec notre sélection gold de Michel Tello, ICO type Pego, mais juste avant.
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0: Eh bien, c'est le moment de retrouver votre taroscope de ce mercredi que nous débutons avec les béliers. Vous aurez toutes sortes de bonnes raisons pour faire preuve de clémence, de tolérance, mais est-ce que cela suffira? Taureau, vous êtes résolu à atteindre des objectifs financiers le plus rapidement possible. Soyez prudent dans vos actions. Gémeaux, décidez-vous et suscitez la chance en faisant preuve de détermination, la roue tournera à votre avantage. Les cancers, les désaccords bouleversants qui apparaissent doivent être tranchés de manière impartiale, mais salutaire. Les lions, un jugement clair vous permet d'obtenir ce qui vous revient. Vous pourrez agir pour entreprendre de nouveaux projets. Les vierges, le projet que vous avez en tête a toutes les chances de se réaliser selon vos vœux. N'hésitez plus. Les balances, vous obtiendrez des résultats très positifs qui iront au-delà de vos prévisions. Votre situation fait des envieux. Protégez-vous. Les scorpions, après avoir tourné une page de votre vie sans équivoque, vous allez connaître le bonheur auquel vous aspiriez. On enchaîne avec les sagittaires. Sachez vous adapter aux circonstances, préservez vos relations, mais ne vous laissez pas guider par les événements sans réagir. Les capricornes, vous risquez de connaître une désillusion, mais ne vous découragez pas, tirez les leçons de cette expérience. Verseau maintenant, une situation va trouver sa conclusion logique et fatale, ce qui ne saurait tarder, il faudra trouver une nouvelle situation. Les poissons, enfin pour conclure, vous avez l'assurance de pouvoir atteindre vos but, vous avez le vent en poupe, alors profitez-en.
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0: 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Tout va très bien, mercredi matin, on continue de le passer ensemble sur Active et on découvre l'éphéméride du jour. Bonne fête à vous, les Martes, en ce 29 juillet. Et si c'est votre anniversaire aujourd'hui, eh bien, joyeux anniversaire au nom de toute l'équipe d'Active. Eh bien, sachez que vous êtes né le même jour qu'Elisabeth Lemoine. Elle a aujourd'hui 56 ans. Et aussi le pilote espagnol Fernando Alonso qui souffle ses 45 bougies. On retourne en arrière, ça s'est passé un 29 juillet 1836, avec l'inauguration à Paris de l'Arc de Triomphe. Et on fait une petite place au Tour de France maintenant avec deux événements qui se sont passés dans la Loire. 29 juillet 1950, eh bien, l'arrivée de l'étape à Saint-Étienne, la 16e étape du Tour de France remportée par le coureur français Raphaël Gemignani. Et puis autre étape, la 20e, 29 juillet 1986, c'était un contre-la-montre disputé autour de Saint-Étienne, dominé par Bernard Hinault devant Greg LeMond. On poursuit avant 9h, nous écouterons Bébé Rexha côté hit avec New Religion sur Active.
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0: arrive, 9h, bon mercredi matin avec tous les hits de la Loire. Il y aura du Alipa Angèle avec Fever. La météo sera là dans quelques minutes et les infos, c'est pour maintenant. L'essentiel de l'actu chez nous et partout ailleurs avec Valentin Barthévian. Bonjour Valentin.
1: Bonjour Jérôme et bonjour à tous. À la une, les Verts jouent ce soir alors qu'ils sont en plein stage de préparation. Du côté d'Yvonne-les-Bains, ils vont affronter le club suisse du FC Lausanne dans le cadre d'un nouveau match amical. C'est le quatrième. En raison des fortes chaleurs, la rencontre qui doit débuter à 18h a été délocalisée. Elle devait normalement se jouer dans un stade qui pouvait accueillir du public. Ce sera finalement à huis clos sur la pelouse d'entraînement donc à Yvonne-les-Bains. En conséquence, le match ne sera également pas diffusé pour les supporters qui pourront découvrir les buts s'il y en a. En replay du foot, il y en avait également hier avec les Verts. Elles affrontaient Montpellier, club de première ligue, pour leur premier match amical du côté de Gramont. Et c'est un premier test réussi. Score final 1-0 pour Saint-Étienne. En basket, un nouveau renfort est arrivé au SCAP Saint-Étienne Métropole. Il s'agit d'un meneur américain de 28 ans, Tavon King. Il mesure 1m80. Il évoluait jusqu'à présent en Roumanie. Le nouveau numéro 12 et la dernière recrue du SCAP Saint-Étienne Métropole, qui est donc prêt pour une nouvelle saison en Elite 2. Pour rappel, leur championnat débutera le 25 septembre avec un déplacement sur le parquet du Havre. Dans l'actualité également, la canicule qui va se faire fortement ressentir aujourd'hui chez nous dans la Loire. Quatrième vague de chaleur, actuellement en vigilance jaune depuis hier. Notre département va passer en vigilance orange à partir de midi. Une masse d'air chaud qui arrive par le sud et qui restera au moins jusqu'en début de semaine prochaine, prévient Météo France. Entre 35 et 40 degrés attendus en pleine. On fait un point complet sur la météo à la fin de ce journal. Des fortes chaleurs qui font bien évidemment redouter les incendies, alors que plusieurs zones de la Loire ont été touchées lors des précédentes vagues de chaleur. La Loire passe en niveau jaune, soit modéré pour les feux de forêt. Certaines communes préfèrent d'ailleurs être prévoyantes, hein, comme Balbigny qui annonce annuler son feu d'artifice prévu dimanche soir pour éviter tout risque de départ de feu. En parlant de feu, le méga feu qui ravage la Gironde est stabilisé après une journée marquée par un nombre très important de reprises de feu. Dans le Var, l'important incendie qui a parcouru environ 4500 hectares en 8 jours a de son côté été déclaré officiellement fixé. Et puis retour chez nous, elle revient dans moins de 2 mois et les derniers préparatifs touchent à leur fin. Plus de 200 exposants attendus et cette année un cap sur la Thaïlande. C'est la thématique de la 77e foire de Saint-Étienne. L'événement se tiendra au parc des expos de Saint-Étienne du 18 au 28 septembre prochain. Alors avec quelles animations? On écoute Mickaël Henriot, directeur de Saint-Étienne événement.
2: Déjà on peut compter une nocturne supplémentaire le vendredi 18, on aura une première nocturne où on va pouvoir, à travers un blind test géant, pouvoir animer aussi bien les plus petits et les plus grands. Sur la dernière nocturne, on aura une soirée full moon avec un DJ set. On aura de la démonstration de Wheeling BMX. Et puis, on parlait de Thaïlande. Les sports de combat sont également présents.
1: Et la foire, c'est donc du 18 au 28 septembre. Notez-le si ça vous intéresse. Et donc, toujours, je l'ai dit, au parc des expos de Saint-Étienne Active sera une nouvelle fois partenaire de l'événement. Allez, on passe à la météo. La canicule est donc bel et bien là. Je le disais, on va encore avoir très chaud aujourd'hui, plus qu'hier. Notre département est donc actuellement en vigilance jaune. On va passer en vigilance orange à partir de midi aujourd'hui. Concrètement, au niveau des températures, eh bien, on devrait atteindre les 36 degrés pour les maxis du côté de Firminy dans l'Ondaine, 37 à Saint-Étienne et à Saint-Chamond, 38 degrés à Montbrison, à Rivaille, à Rive-de-Gier, 38 également dans le sud du département du côté de Bourg-Carvental ou encore à Saint-Pierre-de-Beuf, et jusqu'à 39 degrés à Feur et à Rouen. Soyez donc vigilants, hein, c'est important, on pense à vous, surtout si vous travaillez dehors, pensez à bien vous hydrater et à prendre des nouvelles de vos proches les plus vulnérables avec ces fortes températures.
0: Merci Valentin qui sera de retour à 9h30 pour l'info en une minute. Retour de tous les hits de la Loire.

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0: la Loire avec Gims et Ciel. En approche, Shakira, Burna Boy, Die Die. Et puis l'info en une minute, c'est maintenant avec Valentin Barthévian. Rebonjour Valentin.
1: Rebonjour Jérôme, bonjour à tous. À la une, attention si vous avez l'habitude d'emprunter la RN88 dans le secteur de Londen. Elle sera fermée à la circulation aujourd'hui à hauteur de Firminy, dans le sens Firminy-le-Puy, non pas pour des travaux mais pour une reconstitution d'accident. La fermeture aura lieu plus précisément dans une demi-heure, dès 10h jusqu'à midi, après l'échangeur numéro 34, celui de Firminy-Chazeau. La canicule va se faire fortement ressentir chez nous aujourd'hui dans la Loire. Quatrième vague de chaleur, on va avoir chaud, actuellement en vigilance jaune depuis hier. Notre département va passer en vigilance orange à partir de midi, une masse d'air chaud qui arrive par le sud et qui restera au moins jusqu'en début de semaine prochaine, prévient Météo France. En sport, les Verts jouent ce soir alors qu'ils sont en plein stage de préparation à Divonne-les-Bains. Ils vont affronter le club suisse du FC Lausanne dans le cadre d'un nouveau match amical, c'est le quatrième. En raison des fortes chaleurs, la rencontre qui doit débuter à 18h a été délocalisée. Elle devait normalement se jouer dans un stade qui pouvait accueillir du public. Ce sera finalement à huis clos, sur la pelouse d'entraînement donc à Divonne-les-Bains. Du foot, il y en avait en tout cas hier avec les Vertes. Elles affrontaient Montpellier, club de première ligue, pour leur premier match amical du côté de Grammont. Et c'est un premier test réussi. Score final 1-0 pour Saint-Té. On termine par un mot de basket puisqu'un nouveau renfort est arrivé au SCAP Saint-Étienne Métropole. Il s'agit du meneur américain de 28 ans, Tavon King. Il mesure 1m80, il évoluait jusqu'à présent en Roumanie. Le nouveau numéro 12 est la dernière recrue du SCAP Saint-Étienne Métropole, qui est donc prêt pour une nouvelle saison en Elite 2. Pour rappel, le championnat du SCAP débutera le 25 septembre avec un déplacement sur le parquet du Havre. Allez, on passe maintenant à la météo, la canicule. Je le disais donc, bel et bien là, on va passer en vigilance orange à partir de midi. Selon Météo France, concrètement, on devrait atteindre entre 36 et 39 degrés pour les maxis sur l'ensemble du département. On le rappelle, hein, soyez donc vigilants, pensez à bien vous hydrater et à prendre des nouvelles de vos proches les plus vulnérables.
0: Merci beaucoup Valentin, qu'on retrouvera dans un instant pour l'actu télé. D'ici là,

0: Camille Ledovitz, c'était Born with a Broken Dream sur Active. Dans 10 minutes maintenant, notre info en plus, et on va s'adresser à toutes celles et ceux qui roulent peut-être et sûrement un peu trop vite pour se rendre au travail chaque matin. Vous allez vous rendre compte que ce n'est pas forcément utile. Il y aura Marguerite, aussi côté Hit, Black Eyed Peas, Pump It et l'essentiel de l'actu télé. Et là maintenant, le programme, les indiscrétions, bref, tout ce qu'il faut savoir sur la petite lucarne. C'est avec Valentin Barthévian, rebonjour.
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2: Rebonjour Jérôme, rebonjour à tous. C'est mes datons de jingle qui s'impose hier soir. Eh bien, c'est France 3 qui termine en tête des audiences avec OPJ. La série policière était de retour avec les débuts de la 7e saison. Vous étiez 2 510 000 fidèles. TF1 est deuxième avec une rediffusion du film d'action Le Transporteur 2 qui a rassemblé un peu plus de 2 millions de curieux. Et puis, suspense, c'est France 2 qui prend la 3e place du classement avec là encore une rediffusion. Une rediffusion de Rendez-vous en terrain inconnu avec Kenji Girac au Kenya. Il y avait 1 700 000 téléspectateurs. Et quelles sont les dernières actualités du petit écran? D'abord, 9 associations demandent à France Télévisions de ne plus utiliser d'animaux sauvages dans l'émission Fort Boyard. Parmi elles, L214, One Voice ou encore PETA France. Dans un courrier rédigé par le collectif Projet Animaux Zoopolis, il est pointé du doigt le nombre, je cite, « impressionnant de reptiles, amphibiens, poissons et invertébrés utilisés par l'émission ». Aucune œuvre ne justifie jamais de condamner des animaux sauvages à une vie de captivité et de dressage. Ces pratiques dépassées et cruelles doivent cesser, peut-on notamment lire. Par ailleurs, ça a noté qu'une clause du code de conduite de France Télévisions en matière de production audiovisuelle ou cinématographique demande déjà de limiter l'emploi d'animaux sur les tournages. Et puis, avis aux fans de L'Amour est dans le Pré. Je sais que vous êtes nombreux et j'ai une bonne nouvelle pour vous, puisque M6 a dévoilé la date de lancement de L'Amour est dans le Pré 2026. Notez-le dans votre agenda si ça vous intéresse. Ce sera le lundi 17 août prochain, dès 21h10. Et il y aura une petite nouveauté pour Karine Lemarchand, qui continue à présenter l'émission après 21 saisons. Pour faire simple, son nouveau rôle va concerner les speed dating, alors qu'il n'y aura plus de cadreurs, plus de caméramans, mais seulement des caméras virtuelles. C'est elle qui va gérer le temps passé avec les prétendantes, en commentant les rencontres et en étant directement en contact avec les agriculteurs. Ce soir, qu'est-ce qu'on regarde à la télé sur les grandes chaînes nationales? Et bien sûr, TF1, on va pouvoir rigoler un petit peu avec la comédie La Grande Classe. Si vous recherchez la nouveauté, je vous invite à zapper sur France 2, puisque vous pourrez découvrir une nouvelle série de suspense. Ça s'appelle Code Rouge. C'est une série qui mêle en gros espionnage et affaires de famille. Sur France 3, ce sont les fans d'histoire qui vont être ravis avec le magazine Secret d'Histoire. Le sujet du soir, Robin des Bois, le prince des voleurs. Sur France 4, c'est ambiance musique avec Zaz au Festival des Francopholies de La Rochelle. Sur France 5, on va voyager avec Nu et culotté Objectif Mont-Saint-Michel. Et puis sur M6, eh bien, on va pouvoir jouer avec J'en connais un rayon, un jeu qui confronte les joueurs à des situations inspirées du quotidien.

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1: Son premier album est attendu pour le 2 octobre 2026. Il s'appellera Guérir. C'était Marguerite avec les filles, les meufs. On y va pour notre info. En plus, on parle à celles et ceux qui prennent la voiture chaque jour pour aller travailler. Et on le sait, il y en a qui roulent quand même vite, voire même un peu trop vite. Et bien sachez que ça ne sert pas à grand chose. Une étude menée dans la Loire sur un 3G moyen aller-retour d'environ 50 km montre que celles et ceux qui roulent vite ne gagneraient que 54 secondes par jour. Pire, ils usent plus vite leur véhicule, consomment plus de carburant et vu le prix de l'essence en ce moment, c'est pas une bonne idée. Et surtout, arrivent au travail plus nerveux. Donc on respecte les limitations de vitesse. Avant 10h, Tove Lo, Stromae sur Active avec Des Fleurs, bougez pas.
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0: suite de votre matinée sur Active, la radio de la Loire, à 10h, se fera avec vous, et notamment Neika, One Track Mind. La météo, elle sera là d'ici quelques instants. Et puis à 10h, ce sont les infos. Et c'est avec Valentin Barthévian qui est de retour. Bonjour Valentin.
1: Bonjour Jérôme et bonjour à tous. À la une, la canicule va se faire fortement ressentir chez nous aujourd'hui dans la Loire. Quatrième vague de chaleur, actuellement en vigilance jaune depuis hier. Notre département va passer en vigilance orange à partir de midi. Une masse d'air chaud qui arrive par le sud et qui restera au moins jusqu'en début de semaine prochaine, prévient Météo France. On fait un point complet sur la météo à la fin de ce journal. Des fortes chaleurs qui font bien évidemment redouter les incendies, alors que plusieurs zones de la Loire ont été touchées lors des précédentes vagues de chaleur, vous le savez. La Loire passe donc en niveau jaune, soit modéré pour les feux de forêt. Certaines communes préfèrent être prévoyantes, comme Balbigny qui annonce annuler son feu d'artifice prévu dimanche soir pour éviter tout risque de départ de feu. En parlant de feu, le méga feu qui ravage la Gironde est stabilisé après une journée marquée par un nombre très important de reprises de feu. Dans le Var, l'important incendie qui a parcouru environ 4500 hectares en 8 jours a de son côté été déclaré officiellement fixé. Dans l'actualité également, lui a été condamné à de la prison ferme pour avoir agressé des jeunes avec une clé à molette et une bêche. Sur ses réseaux sociaux, eh bien, la gendarmerie de la Loire communique sur cette intervention qui a eu lieu dans la petite commune de Saint-Marcel-de-Féline, pas très loin de Saint-Jules-la-Pendu. Tout est parti d'une altercation entre deux jeunes de 17 et 18 ans avec un homme plus âgé qui les a d'abord poursuivis avec une clé à molette. Les deux jeunes se sont réfugiés dans la salle des fêtes de la commune où il y avait un anniversaire. L'individu est finalement réapparu avec une bêche qu'il aurait volée dans un jardin et a tenté de s'en prendre à un invité avant d'être maîtrisé. Mais ce n'est pas tout, il est ensuite monté dans sa voiture avec comme projet de percuter les personnes rassemblées. Fort heureusement, pas de blessés, les gendarmes sont rapidement intervenus. Alcoolisé sans permis, il a été condamné à 18 mois de prison, dont 6 avec sursis. Sur les routes, attention si vous avez l'habitude d'emprunter la RN88 dans le secteur de Londres. Elle est actuellement fermée à hauteur de Saint-Ferréol-d'Aurour dans le sens Firminy-le-Puy, non pas pour des travaux mais pour une reconstitution d'accident. Une fermeture qui aura lieu jusqu'à midi après l'échangeur numéro 34, celui de Firminy-Chazeau. Bien évidemment, une déviation locale est mise en place. En parlant de fermeture, on rappelle également que cette nuit, l'échangeur de Montbrison sur la 72 sera inaccessible dès 21h jusqu'à 6h demain matin. Vinci Autoroute procède à des travaux de fauchage. Et puis, elle est de retour dans moins de 2 mois. Et les derniers préparatifs touchent à leur fin. Plus de 200 exposants attendus. Et cette année, un cap sur la Thaïlande. C'est la thématique de la 77e foire de Saint-Étienne. L'événement se tiendra au Parc des Expos du 18 au 28 septembre prochain. Et avec des nouveautés annoncées. Écoutez, Mickaël Henriot, c'est le directeur de Saint-Étienne Événements.
2: En discussion avec les exposants, on met en place une vitrine magique qui signifie que les visiteurs pourront, comme chaque année, participer à un jeu concours qui leur permettrait de gagner un voyage en Thaïlande pour 2 personnes, 10 jours, mais aussi une vitrine magique constituée de lots proposés par les exposants de la foire. Et donc là, il y aura des lots à gagner chaque jour. Parmi ces nouveautés, le retour du Poloto. Et on retrouvera des grandes marques comme Peugeot, DS, Citroën, Toyota, BYD, Jeep seront notamment présents sur la foire cette année.
1: Et si ça vous intéresse, la foire, je l'ai dit, c'est donc du 18 au 28 septembre au Parc des Expos de Saint-Étienne. Active sera une nouvelle fois partenaire de l'événement.
0: Et Valentin, il est temps de passer maintenant à la météo. Ça donne quoi pour aujourd'hui ?
1: Eh bien, je le disais donc, on va encore avoir très chaud aujourd'hui, plus qu'hier. Notre département est actuellement en vigilance jaune canicule. On va passer en vigilance orange à partir de midi. C'est l'information à retenir. Concrètement, selon Météo France, on devrait atteindre les 36 degrés pour les maxi à Firminy, 37 à Saint-Étienne et à Saint-Chamond cet après-midi, 38 à Montbrison, à Rivaille, à Rive-de-Gier, 38 également dans le sud du département, du côté de Bourg-Argental et à Saint-Pierre-de-Bœuf, et jusqu'à 39 degrés du côté de Feur ou encore à Roanne. Bref, on le rappelle, soyez vigilants, pensez à bien vous hydrater avec ces fortes températures et également à prendre de nouvelles de vos proches les plus vulnérables. C'est très important. Bonne journée à tous.
0: Merci beaucoup Valentin, qu'on retrouvera bien sûr tout à l'heure sur Active. La suite, elle se passe maintenant. Retour de tous les hits de la Loire. Il y aura du Coldplay notamment et Neika en mode été, One Track Mind.
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0: vacances ou non, je vous souhaite un bel été sur Active, la radio de la Loire, avec Coldplay et The Scientist. 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Kenji pour oublier dans quelques minutes et Temper City dans un instant avec Self Aware sur Active.
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0: 6. Vous aussi, vous avez connu Fan 2 avec Séverine Ferrer sur la 6?
1: Bienvenue dans Fan 2.
0: Eh ouais. Eh ben nous aussi. Écoutez bien, c'est une sélection Gold Active.

4 dans notre sélection Gold Active avec Ozone et Dragosta Dintei, morceau qui au début tout le monde s'en moquait et finalement ça a fini meilleure vente de l'année 2004. À suivre Big Flo, Oli, dernière, et puis Justin Bieber maintenant, c'est What Do You Mean sur Active.

0: Dernière.
1: Big Flo Oli avec Dernière sur Active. Et vous n'oubliez pas, hein, si vous êtes encore au travail, que vous êtes en fin de journée et que vous n'avez pas forcément le moral, vous êtes un petit peu fatigué parce que soit les vacances sont terminées ou bien encore elles sont encore loin, eh bien connectez-vous sur Active, 16h-20h, c'est le Drive Active avec Laurent qui vous attend avec sa bonne humeur. 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Je compte sur vous pour être au rendez-vous. De notre côté, avant 11h et avant de retrouver à 11h d'ailleurs l'Active Agenda, vous écouterez Zao MC. Les deux arrivent pour le prix d'un dans quelques instants. Zao MC Solar et Comme Caroline sur Active.
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0: d'une nouvelle heure de hit sur Active, la radio de la Loire. 11h, il y aura Bruno Mars dans un instant et Just My Pop. Juste avant, on regarde vos idées sorties. L'Active Agenda, Anthony Perel, bonjour.
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2: Salut à tous, le comité des fêtes d'Unia organise 3 jours pour la fête patronale du 31 juillet au 2 août, direction le stade de la commune avec au programme, c'est une nouveauté, vendredi 31 juillet à 22h30, cinéma en plein air avec le film Chasse gardée, 3 euros la séance. Le samedi, un concours de pétanque, un bal familial avec DJ William et un feu d'artifice est également annoncé. Et puis dimanche, on terminera avec une brocante, une soupe aux choux et la distribution de brioches par les classards. Alors vous avez toutes les infos sur la page Facebook comité des fêtes foyer rural d'Unia. Et puis c'est la dernière semaine pour profiter du spectacle nocturne History à Saint-Romain-le-Puy. À la nuit tombée, laissez-vous emporter par les souvenirs grandioses qui refont surface sur le vieil étang. La durée du show, c'est 1h30. Les réservations se font en ligne et vous avez toutes les infos sur la page Facebook du Quai des Artistes. C'est l'événement de l'été, 20e édition cette année. 45 000 festivaliers attendus, Alpha Bondy, D.C., Danakil ou encore Big Fleu et Oli sur scène. Le Forestival est de retour ce week-end. 45 artistes attendus à Trelin pour ce qui est devenu une énorme machine au fil des ans. Parmi les nouveautés de cette édition, il y aura un camping zen pour ceux qui espèrent dormir un peu plus que les éditions précédentes. Et puis la bonne nouvelle numéro 2, c'est qu'il reste des places pour les 3 jours. Cette année, à l'occasion de ses 50 ans, le comité des fêtes de Poncins a vu les choses en grand. Rendez-vous est donné la nuit du 7 au 8 août prochain de 18h30 à 1h du matin avec, à l'occasion de ce jubilé particulier, le groupe mythique Les Naufragés qui sera la tête d'affiche. Rendez-vous est donné vendredi 7 août. Les résas se font sur Eloise. Voilà, c'est tout pour aujourd'hui. À bientôt dans l'Active Agenda. Attention, notez qu'en cas de canicule, certains événements peuvent être annulés.
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0: Merci beaucoup, Anthony. Allez, retour de tous les hits de la Loire maintenant avec Bruno Mars et I Just Might sur Active. Oh.

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profiter de ce mercredi et de cette fin de matinée. C'était Gims avec Parisienne. On aime ça, les idées sorties. On aime ça vous faire bouger tout au long de l'été sur Active. En vous rappelant que Festive Été, ça se poursuit jusqu'à fin août à Rouen. Et pour celles et ceux qui ont envie d'être en week-end avant le week-end, eh bien demain, ce sont les jeudis mix entre 19h30 et 22h30. C'est gratuit.

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0: Adèle sur Active, la radio de la Loire avec Make You Feel My Love. On y va pour notre petite info en plus et une statistique qui va sûrement vous faire réfléchir aujourd'hui et elle concerne pas mal d'entre nous. Sachez que dans la Loire, à cause des écrans, nous perdrions en moyenne 7 heures de sommeil par semaine et sur un an, ça représente 48 nuits de perdu. Et alors je me sens terriblement concerné par ce que je viens de vous lire. On est ensemble les amis, on va essayer de faire moins d'écran et d'écouter la radio et notamment le hit de Soprano avec DJ sur Active.
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0: Et pour notre début d'après-midi, bon mercredi sur Active avec le hit d'Oria et Soirée mondaine. Dans quelques minutes, les titres développés à midi 10. Mais tout de suite, Valentin Barthévian est là pour nous parler de la météo. Rebonjour Valentin.
1: Rebonjour Jérôme et bonjour à tous. Eh bien, il fait chaud, très chaud, trop chaud. La canicule est bel et bien là. Notre département vient de passer à midi en vigilance orange. Alors concrètement, on devrait atteindre les 36 degrés pour les maxi à Firminy, 37 à Saint-Thé et à Saint-Chamond, 38 à Montbrison, à Rivaille, à Rive-de-Gier, 38 à Bourg-Carental et à Saint-Pierre-de-Beuf, et jusqu'à 39 degrés à Feur et Arouane. On le rappelle donc encore une fois, mais soyez très vigilants, pensez à bien vous hydrater et à prendre des nouvelles de vos proches les plus vulnérables.
0: Et Valentin, l'actu arrive à midi 10, le flash sera là. On va parler de quoi dans quelques instants ?
1: À la une, les Verts jouent ce soir, quatrième match amical. Ils affrontent le club suisse du FC Lausanne à Divonne-les-Bains. C'est à huis clos à 18h. En basket, un nouveau renfort débarque au SCAP Saint-Etienne Métropole. Il s'agit d'un meneur américain de 28 ans, Tavon King, c'est son nom. C'est la dernière recrue du club ligérien. Et puis on l'apprend ce matin, le DJ Kavinsky est décédé. Il a été retrouvé mort hier soir à son domicile parisien. Il était âgé de 50 ans.
0: Merci beaucoup Valentin, l'actu qui arrive dans moins de 10 minutes maintenant avec le flash de midi 10. Je vous prépare le retour de Vuit avec M Pokora tombé dans quelques instants. Et puis quel plaisir de chanter avec Oria maintenant, ces soirées mondaines sur Active.

0: Avec Tombé, on retrouvera de quoi faire la fête avec Bad Bunny, Nueva Yol dans quelques instants. Et plus sérieusement, maintenant, le retour des infos. Le flash de midi 10 avec Valentin Barthévian. Rebonjour Valentin.
1: Rebonjour Jérôme et bonjour à tous. À la une, les Verts jouent ce soir alors qu'ils sont en plein stage de préparation à Divonne-les-Bains. Ils vont affronter le club suisse du FC Lausanne dans le cadre d'un nouveau match amical. C'est le quatrième. En raison des fortes chaleurs, la rencontre, qui doit débuter à 18h, a été délocalisée. Elle devait normalement se jouer dans un stade qui pouvait accueillir du public. Ce sera finalement à huis clos sur la pelouse d'entraînement donc à Divonne-les-Bains. En conséquence, le match ne sera également pas diffusé pour les supporters qui pourront découvrir les buts s'il y en a en replay. Du foot, il y en avait en tout cas hier pour les Vertes. Elles affrontaient Montpellier, club de première ligue, pour leur premier match amical du côté de Gramont. Et c'est un premier test réussi. Score final 1-0 pour Saint-Té. En basket, un nouveau renfort débarque au SCAB Saint-Étienne Métropole. Il s'agit du meneur américain de 28 ans, Tavon King. Il mesure 1m80. Il évoluait jusqu'à présent en Roumanie. Le nouveau numéro 12 est la dernière recrue du SCAB Saint-Étienne Métropole, qui est donc prêt pour une nouvelle saison d'élite 2. Pour rappel, le championnat débutera le 25 septembre avec un déplacement sur le parquet du Havre. Dans l'actu également, la canicule va se faire fortement ressentir cet après-midi chez nous dans la Loire. Quatrième vague de chaleur. Notre département vient de passer en vigilance orange depuis midi. Une masse d'air chaud qui arrive par le sud et qui restera au moins jusqu'en début de semaine prochaine. Des fortes chaleurs qui font bien évidemment redouter les incendies, hein, alors que plusieurs zones de la Loire ont été touchées lors des précédentes vagues de chaleur. La Loire passe en niveau jaune, soit modéré pour les feux de forêt. Certaines communes préfèrent d'ailleurs être prévoyantes, hein, comme Balbigny qui annonce annuler son feu d'artifice prévu dimanche soir pour éviter tout risque de départ de feu. Et puis, elle est de retour. Elle revient dans moins de 2 mois et les derniers préparatifs touchent à leur fin. Plus de 200 exposants attendus et cette année, un cap sur la Thaïlande. C'est la thématique de la 77e foire de Saint-Étienne. L'événement se tiendra au Parc des Expos de Saint-Étienne du 18 au 28 septembre prochain. Alors, où vont nous emporter les organisateurs avec ce thème? La réponse de Mickaël Henriot, directeur de Saint-Étienne Événements.
2: Avec une expo immersive qui permettra de transporter les Stéphanois et les Ligériens dans la Thaïlande, à la fois à travers une jungle un peu luxuriante. On va retrouver aussi les temples mystérieux. Et puis pour nous amener sur différents tableaux jusqu'au marché nocturne animé de Bangkok. Et puis de finir par un petit village d'animation, d'artisanat et un restaurant aussi thaïlandais. Et le public, on aime les emmener, faire en sorte à ce qu'ils puissent aussi s'évader. Septembre, c'est la rentrée, on repart dans le vif du sujet, donc un petit moment d'évasion.
1: Et si ça vous intéresse, donc la foire, c'est du 18 au 28 septembre. Notez-le, Active sera une nouvelle fois partenaire de l'événement. Et puis, vous connaissez sûrement cette musique. Night Call, le morceau qu'on diffuse sur Active et qui avait notamment résonné dans le Stade de France lors de la cérémonie de clôture des Jeux Olympiques de Paris. Un morceau qu'il avait notamment fait avec Angèle et Phoenix. Kavinsky, on l'apprend ce matin, est décédé. Il a été retrouvé mort hier soir à son domicile à l'âge de 50 ans.
0: Merci beaucoup Valentin. Je vous retrouve demain sur Active. Soyez au rendez-vous tout à l'heure du Drive Active avec Laurent dès 16h. Je vous embrasse et je vous laisse en bonne compagnie avec Bad Bunny et Nueva Yol. À demain, ciao.

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1: Salut à tous, le comité des fêtes d'Unia organise 3 jours pour la fête patronale du 31 juillet au 2 août, direction le stade de la commune avec au programme, c'est une nouveauté, vendredi 31 juillet à 22h30, cinéma en plein air avec le film Chasse gardée, 3 euros la séance. Le samedi, un concours de pétanque, un bal familial avec DJ William et un feu d'artifice est également annoncé. Et puis dimanche, on terminera avec une brocante, une soupe aux choux et la distribution de brioches par les classards. Alors vous avez toutes les infos sur la page Facebook comité des fêtes foyer rural d'Unia. Et puis c'est la dernière semaine pour profiter du spectacle nocturne History à Saint-Romain-le-Puy. À la nuit tombée, laissez-vous emporter par les souvenirs grandioses qui refont surface sur le vieil étang. La durée du show, c'est 1h30. Les réservations se font en ligne et vous avez toutes les infos sur la page Facebook du Quai des Artistes. C'est l'événement de l'été, 20e édition cette année. 45 000 festivaliers attendus. Alpha Bondy, D6, Danakil ou encore Big Flo et Oli sur scène. Le Forestival est de retour ce week-end. 45 artistes attendus à Trelin pour ce qui est devenu une énorme machine au fil des ans. Parmi les nouveautés de cette édition, il y aura un camping zen pour ceux qui espèrent dormir un peu plus que les éditions précédentes. Et puis la bonne nouvelle numéro 2, c'est qu'il reste des places pour les 3 jours. Cette année, à l'occasion de ses 50 ans, le comité des fêtes de Poncin a vu les choses en grand. Rendez-vous est donné la nuit du 7 au 8 août prochain de 18h30 à 1h du matin avec, à l'occasion de ce jubilé particulier, le groupe mythique Les Naufragés qui sera la tête d'affiche. Rendez-vous est donné vendredi 7 août. Les résas se font sur El Oasto. Voilà, c'est tout pour aujourd'hui. À bientôt dans l'Active Agenda. Attention, notez qu'en cas de canicule, certains événements peuvent être annulés.
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0: Active, il est 16h. Bel été, belles vacances à tous les concernés. Bon courage à tous les autres. On va écouter Tom Odell pour la suite et Sound of Legend. C'est parti pour le Drive Active avec tous les hits de la Loire. La météo aussi, on va parler de la canicule évidemment. Mais d'abord les infos en deux minutes. L'actu dans la Loire avec Anthony Perret à 16h. Salut Anto.
1: Salut Laurent, salut à tous. À la une, la RN88 a pu rouvrir la circulation. La route a dû être fermée entre 10h et midi à hauteur de Saint-Ferrol-d'Aurore, au niveau de l'échangeur numéro 4, Firminy à Chazeau. Ce n'était pas en raison d'un accident ou d'un chantier, mais à cause de la reconstitution d'un accident. Une déviation locale avait été mise en place. Lui a pris une amende salée en raison d'un geste idiot sur cette même RN88. Ce conducteur avait jeté son mégot par la fenêtre, non loin d'une végétation asséchée, près d'habitation au Chaumont-Feugerolles. Il a été pris la main dans le sac et les policiers l'ont intercepté. Âgé de 50 ans, il a écopé de 135€ d'amende. On rappelle que la Loire est actuellement en vigilance jaune concernant les feux de forêt et branches canicules depuis ce midi. En Gironde, l'incendie n'est toujours pas fixé. Il est stabilisé avec 14 reprises de feu notées hier soir. Plus de 2000 pompiers œuvrent toujours sur place alors que la barre des 42 degrés pourrait être atteinte cet après-midi sur place. Retour chez nous, le ton monte, il sort, la bêche, la scène est assez incroyable. Elle est rapportée par la gendarmerie et elle s'est déroulée à Saint-Marcel-de-Féline, non loin de Saint-Jules-la-Pendue. Tout est parti d'une altercation entre deux jeunes de 17 et 18 ans avec un homme un peu plus âgé. Ces derniers les a d'abord poursuivis avec une clé à molette pour les intimider. Les ados se sont réfugiés dans une salle des fêtes, mais l'homme est revenu à la charge avec une bêche qu'il venait de voler. Puis il a pris sa voiture dans l'idée de percuter les personnes rassemblées. Alcoolisé, non titulaire du permis, le suspect a été condamné à 18 mois de prison, dont 6 à sortie de sursis. Les Verts vont-ils enfin s'imposer dans cette préparation? Réponse ce soir, puisque dans deux heures, les Stéphanois débuteront leur match contre Lausanne Sport, c'est un club suisse. C'est à huis clos à Divonne-les-Bains et ce n'est pas retransmis. La SS qui a officialisé l'arrivée d'un troisième gardien ce midi. Il s'agit de Lucas Lavallée qui débarque en provenance de Châteauroux. Il jouait l'an dernier en National et il a été formé au PSG où il a côtoyé Neymar et Mbappé. Sa recrute aussi au SCAB, un meneur américain de 28 ans, Tavon King, débarque dans le sud de la Loire. Il mesure 1m80 et il jouait jusqu'à présent en Roumanie. Et puis lui avait notamment brillé lors de la cérémonie de clôture des JO de Paris 2024. Kavinsky, de son vrai nom, Vincent Bélorger, est mort à l'âge de 50 ans. C'est le Parisien qui révèle l'info. L'artiste aurait été retrouvé sans vie dans son domicile francilien hier soir.
0: La météo maintenant, tout le temps pour demain.
1: Ouais, c'est grosso modo la même journée qu'aujourd'hui hein, qui nous attend ce jeudi. Pourra faire jusqu'à près de 30 degrés avant même la pause déj de midi. Puis l'après-midi, ça va tutoyer les 40 degrés selon Météo France. Et le département restera en vigilance à la canicule.
0: Merci Anthony, voici Sound of Legend.

0: Damiano David sur Active, c'était Next Summer sur la radio de la Loire. Et sans attendre le prochain été, profitez déjà de celui-ci, même s'il fait un petit peu chaud. Bah, allez chercher de la fraîcheur sur les bords de Loire du côté de Roanne avec Roanne Plage et toutes ces animations qui se poursuivent jusqu'au 20 et quelques août. En tout cas, on peut en profiter dès maintenant. Là, il y a un atelier cirque qui démarre avec l'école de cirque de Roanne jusqu'à 18h. Et puis après, il y aura un atelier Zumba jusqu'à 20h. Et puis en parallèle, le club de badminton de Roanne fait une petite démo de badminton. Voilà, sur les bords de Loire, c'est plutôt sympa. Et puis demain, on sera jeudi. Le jeudi, il y a les jeudis mix du côté de Roanne, dans le cadre de Roanne Plage, là aussi. Et donc demain, pour jeudi mix, ça se passe sur la place de l'hôtel de ville, sur le parvis du théâtre, histoire d'en profiter. Jeudi mix, c'est un petit peu partout dans plusieurs lieux de la ville, d'un jeudi à l'autre. Donc allez consulter le programme complet de Roanne Plage. Et j'ai retrouvé les dates, c'est jusqu'au 28 août, les festivités de Roanne, avec notamment Roanne Plage. Et puis il y a plein d'autres idées sorties hein, un peu partout dans la Loire, dont on parlera tout à l'heure dans l'Active Agenda. Mauvais Joe en attendant, et M People arrive pour la suite dans le Drive Active.
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1: Allez, c'est l'heure d'apprendre des choses sur Active. Et aujourd'hui, avec cette chaleur, avec les vacances, on va essayer de décrypter un petit peu ce qu'il y a vraiment écrit sur les tubes de crème solaire, parce qu'il faut se protéger du soleil. Indice 30, indice 50, UVA, UVB, écran total. On comprend rien à tout ça. Et SPF, qu'est-ce que ça veut dire? Alors déjà, SPF, c'est l'indice de protection. C'est ce qui va avec le 30, le 50, le chiffre qui est derrière. Et ce chiffre, lui, il indique le niveau de protection contre les UVB, les rayons, les mauvais rayons du soleil qui sont responsables des coups de soleil. En gros, un SPF 30 indique un filtre de 97% des UVB. Un SPF 50 bloque environ 98% des rayons ultraviolets. La différence paraît faible comme ça entre une crème indice 30 qui filtre 97% et un filtre à 98% sur un indice 50. C'est 1% de différence, mais ça peut être assez important pour les peaux très claires, notamment pour les enfants ou lors d'une forte exposition. Après, il y a les UVA. Et le logo UVA, regardez bien, le logo, il est entouré d'un cercle. C'est lui qui garantit que la crème protège aussi contre les UVA, ces rayons qui pénètrent plus profondément dans la peau et qui accélèrent son vieillissement. UVA, UVB. Là, maintenant, vous avez compris. Et l'écran total, alors ? Eh ben ça n'existe pas en fait, c'est du bullshit commercial. Aucune crème ne peut bloquer 100% des rayons du soleil. Et d'ailleurs cette mention écran total, elle est aujourd'hui interdite en Europe. Ça pouvait donner un faux sentiment de sécurité. Écran total, ça n'existe pas, ça n'existe plus officiellement d'un point de vue commercial. Et ça n'a jamais existé d'un point de vue technologique, chimique. Même avec une crème indice 50, en tout cas ce qu'il faut retenir, c'est que la règle est la même. Il faut en appliquer généreusement, en remettre toutes les deux heures après chaque baignade ou chaque forte transpiration, parce que la meilleure protection, ça reste aussi l'ombre. Alors un chapeau, ça peut être pas mal. Le parasol, on évite de s'exposer également aux heures les plus chaudes, surtout en cette période caniculaire. Voilà les petites consignes avant de partir en vacances ce week-end, si c'est le week-end de départ pour vous. Voilà la Minute Culture sur Active, toujours là pour faire la lumière, en tout cas sur les bonnes questions, sans vous laisser prendre un coup de soleil sur votre savoir. Nous on écoute Joseph Kamel et Julien Doré maintenant. Voici Beau.
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0: Versailles sur Active. C'était Gabriella en plein cœur de l'été sur Active et qui dit été dit festival. 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Active Radio, allez-y Facebook, vous cliquez pendant qu'on écoute Wissa on DJ Balvin. Le son c'est Godzilla. I like to move it. C'est ce qui arrive avec Shakira, Burna Boy et l'Active Agenda.
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0: Ce sera juste après les bons plans du week-end. Voici l'Active Agenda.
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2: Salut à tous, le comité des fêtes d'Unia organise 3 jours pour la fête patronale du 31 juillet au 2 août, direction le stade de la commune avec au programme, c'est une nouveauté, vendredi 31 juillet à 22h30, cinéma en plein air avec le film Chasse gardée, 3 euros la séance. Le samedi, un concours de pétanque, un bal familial avec DJ William et un feu d'artifice est également annoncé. Et puis dimanche, on terminera avec une brocante, une soupe aux choux et la distribution de brioches par les classards. Alors vous avez toutes les infos sur la page Facebook comité des fêtes foyer rural d'Unia. Et puis c'est la dernière semaine pour profiter du spectacle nocturne History à Saint-Romain-le-Puy. À la nuit tombée, laissez-vous emporter par les souvenirs grandioses qui refont surface sur le vieil étang. La durée du show, c'est 1h30. Les réservations se font en ligne et vous avez toutes les infos sur la page Facebook du Quai des Artistes. C'est l'événement de l'été, 20e édition cette année. 45 000 festivaliers attendus, Alpha Bondy, D6, Danakil ou encore Big Flo et Oli sur scène. Le Forestival est de retour ce week-end. 45 artistes attendus à Trelin pour ce qui est devenu une énorme machine au fil des ans. Parmi les nouveautés de cette édition, il y aura un camping zen pour ceux qui espèrent dormir un peu plus que les éditions précédentes. Et puis la bonne nouvelle numéro 2, c'est qu'il reste des places pour les 3 jours. Cette année, à l'occasion de ses 50 ans, le comité des fêtes de Poncin a vu les choses en grand. Rendez-vous est donné la nuit du 7 au 8 août prochain de 18h30 à 1h du matin avec, à l'occasion de ce jubilé particulier, le groupe mythique Les Naufragés qui sera la tête d'affiche. Rendez-vous est donné vendredi 7 août. Les résas se font sur El Oasso. Voilà, c'est tout pour aujourd'hui. À bientôt dans l'Active Agenda. Attention, notez qu'en cas de canicule, certains événements peuvent être annulés.
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0: Active, il est 17h. Belle fin de journée, bel été avec Clean Bandit pour la suite. C'est Tame Impala et Jenny des Blackpink. On va écouter Dracula. Le casse-tête du Drive Active arrive aussi juste après la météo. Et un nouveau point sur les infos à 17h. L'actu dans la Loire en 2 minutes avec Anthony Perel. Salut Anthony.
1: Salut Laurent, salut à tous. À la une, ça circule à nouveau sur la RN88. La route a été fermée entre 10h et midi à hauteur de Saint-Ferrol-d'Aurore au niveau de l'échangeur numéro 4, à savoir Firminy-Chazeau. Ce n'était pas en raison d'un chantier ou d'un accrochage, mais à cause de la reconstitution d'un accident. Lui a pris une amende salée en raison d'un geste idiot sur cette même RN88. Ce conducteur avait jeté son mégot de cigarette par la fenêtre, non loin d'une végétation asséchée et près d'habitation au Chaumont-Feugerolles. Il a été pris la main dans le sac et les policiers l'ont intercepté. Âgé de 50 ans, il a écopé de 135 euros d'amende. On rappelle que la Loire est actuellement en vigilance jaune concernant les feux de forêt et orange concernant la canicule. En Gironde, l'incendie n'est toujours pas fixé. Il est stabilisé avec 14 reprises de feu notées hier soir. Plus de 2000 pompiers œuvrent toujours sur place alors que la barre des 42 degrés pourrait être atteinte cet après-midi dans le sud-ouest. Retour chez nous, le ton monte, il sort, la bêche. La scène est rapportée par la gendarmerie. Elle s'est déroulée à Saint-Marcel-de-Féline et tout est parti d'une banale altercation entre deux jeunes de 17 et 18 ans et un homme un peu plus âgé. Ce dernier les a d'abord poursuivis avec une clé à molette. Les ados se sont alors réfugiés dans la salle des fêtes de la commune. Mais l'homme est revenu à la charge avec une bêche qu'il venait de voler. Puis il a pris sa voiture dans l'idée de percuter les personnes rassemblées. Alcoolisé et non titulaire du permis, il a été condamné à 18 mois de prison, dont 6 assortis de sursis. Les Verts vont-ils enfin s'imposer dans cette préparation? Réponse ce soir, dans une petite heure maintenant. Les Stéphanois débuteront leur rencontre contre Lausanne Sport, un club suisse. C'est à huis clos à Divonne-les-Bains et ce n'est pas retransmis. La SS qui a officialisé l'arrivée d'un troisième gardien ce midi. Il s'agit de Lucas Lavallée qui débarque en provenance de Châteauroux. Il joue en national l'an dernier. Il a été formé au PSG où il a côtoyé Neymar et Mbappé et il a signé pour une année. Ça recrute aussi au SCAB. Un meneur américain de 28 ans, Tyvon King, débarque dans le sud de la Loire. Il mesure 1m80 et il évoluait jusqu'à présent en Roumanie. Et puis il avait notamment brillé lors de la cérémonie de clôture des JO de Paris il y a 2 ans. Kavinsky, de son vrai nom, Vincent Bellorger, est mort à l'âge de 50 ans. L'artiste aurait été retrouvé sans vie à son domicile parisien hier soir. Le DJ français avait notamment réalisé Nightcall, que vous venez d'entendre, mais également Road Game, un titre qui a accompagné l'entrée des joueurs de l'équipe de France de foot il y a plusieurs années.
0: On passe à la météo en tour.
1: Oui, c'est à peu près la même journée qu'aujourd'hui qui nous attend. Demain, jeudi, il pourra faire jusqu'à 30 degrés avant même la pause déj de midi. Puis l'après-midi, le mercure va atteindre les 40 degrés selon Météo France dans la Loire. Le département va donc logiquement rester en vigilance orange à la canicule.
0: Et bien merci Anthony. Dans un instant, on va réfléchir ensemble avec le casse-tête du Drive Active. Une nouvelle énigme à résoudre juste après Tame Impala et Jenny des Blackpink. Voici Dracula sur Active.

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1: Le casse-tête du Drive Active pour réfléchir ensemble à résoudre une nouvelle énigme sans tricher, s'il vous plaît. Le casse-tête pour vous faire bosser pendant les vacances. Écoutez bien, on se concentre sur l'énigme de ce mercredi. Un bateau part de la côte pour rejoindre un fort en pleine mer toutes les demi-heures. Je vous demande de calculer combien de temps se sera-t-il écoulé lorsque le troisième bateau quittera le port. Pas très compliqué, un petit peu de logique. Il y a un bateau qui part de la côte pour rejoindre un fort en pleine mer toutes les demi-heures. Combien de temps se sera-t-il écoulé lorsque le troisième bateau quittera le port? Je vous laisse réfléchir, je vous laisse compter. Et je vous donne la réponse après Soprano. On va écouter DJ pour la suite du Drive Active de l'été.
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0: bateau H00, deuxième bateau H30, troisième bateau H60 minutes. Ça fait une heure. Voilà, c'est tout simple. Bravo si vous aviez la logique. Allez, dans un instant, les infos. Pour l'heure, c'est Louane.
1: Je sais pas.

0: Les Maroon 5, c'était Beautiful Mistakes sur la radio de la Loire. On va écouter Imagine Dragons avant l'actu média de Valentin. Mais d'abord, Anthony Perel, les infos, l'actu en une minute à 17h30.
1: Et à la une, la SS est à l'échauffement. Les Verts affrontent dans une petite demi-heure Lausanne en amical alors qu'ils sont en plein stage de préparation d'Yvonne Lesbains. Les Stéphanois vont tenter d'aller chercher une première victoire cet été. Par contre, on sera fixé vers 20h puisque la rencontre se joue à huis clos et elle n'est pas diffusée. Du foot, il y en avait hier avec les féminines, les Vertes qui affrontaient Montpellier, club de première ligue, alors qu'on vous rappelle que les Stéphanoises ont, elles, été reléguées en seconde division. C'était le premier match amical du côté de Gramont et premier test réussi pour les joueuses de la SS qui se sont imposées 1-0. Dans l'actu également, cette reconstitution grandeur nature, elle a eu lieu en fin de matinée sur la RN 88 à la frontière Loire-Haute-Loire. La portion aux alentours de Saint-Férol-d'Aurore a été fermée à la circulation pour que les enquêteurs puissent recréer les conditions exactes d'un accident qui s'était produit dans l'Ondaine. Et puis la canicule a débuté aujourd'hui chez nous, quatrième vague de chaleur depuis le début de l'été. Notre département est en vigilance orange concernant ce phénomène. Une masse d'air chaud qui arrive par le sud et qui restera au moins présent jusqu'en début de semaine prochaine selon Météo France.
0: Et ben merci Anthony, retour de l'actu dans une demi-heure. L'actu média arrive dans un instant, ce sera après Imagine Dragons. Voici On Top of the World sur la radio de la Loire en vous souhaitant un bel été et bon courage à toutes celles et ceux qui ne sont pas encore en vacances.

0: Avicii sur Active. C'était ça pique un peu quand même sur la radio de la Loire. On va écouter Kungs dans un instant, mais avant ça, on va écouter religieusement Valentin Barthévian.
1: Ouais, salut Laurent, bonsoir à tous.
0: Ouais, salut Valentin, l'actu média avec toi, le programme de ce soir, mais d'abord les audiences. On aime bien les audiences, les chiffres.
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1: Eh bien, c'est France 3 qui termine en tête des audiences hier soir avec OPJ. La série policière était de retour avec les débuts de la 7e saison. Vous étiez 2 510 000 fidèles. TF1 est deuxième avec une rediffusion du film d'action Le Transporteur 2 qui a rassemblé un peu plus de 2 millions de curieux. Et puis c'est France 2 qui prend la 3e place du classement avec là encore une rediffusion. Une rediffusion de Rendez-vous en terrain inconnu avec Kenji Girac. Au Kenya, il y avait 1 700 000 téléspectateurs. Quelles sont les dernières actus du petit écran? D'abord, 9 associations demandent à France Télévisions de ne plus utiliser d'animaux sauvages dans l'émission Fort Boyard. Parmi elles, L214, One Voice ou encore PETA France. Dans un courrier rédigé par le collectif Projet Animaux Zoopolis, il est pointé du doigt le nombre, je cite, impressionnant de reptiles, amphibiens, poissons et invertébrés utilisés par l'émission. Aucune œuvre ne justifie jamais de condamner les animaux sauvages à une vie de captivité et de dressage. Ces pratiques dépassées et cruelles doivent cesser. Une clause du code de conduite de France Télévisions en matière de production audiovisuelle ou cinématographique demande d'ailleurs déjà de limiter l'emploi d'animaux sur les tournages. Et puis, avis aux fans de L'Amour est dans le Pré. Je sais que vous êtes nombreux et j'ai une bonne nouvelle pour vous. M6 a dévoilé la date de lancement de L'Amour est dans le Pré 2026. Notez-le dans votre agenda. Ce sera le lundi 17 août prochain dès 21h10. Et il y aura une petite nouveauté pour Karine Lemarchand qui continue à présenter l'émission après 21 saisons. Pour faire simple, son nouveau rôle va concerner les speed dating alors qu'il n'y aura plus de cadreurs, plus de caméramans, mais seulement des caméras virtuelles. C'est elle qui va gérer le temps passé avec les prétendantes en commentant les rencontres et en étant directement en contact avec les agriculteurs. Ce soir, qu'est-ce qu'on regarde à la télé sur les grandes chaînes nationales? Et bien sûr TF1, on va pouvoir rigoler avec la comédie La Grande Classe. Si vous recherchez de la nouveauté, je vous invite à zapper sur France 2 puisque vous pourrez découvrir une nouvelle série de suspense. Ça s'appelle Code Rouge, une série qui mêle espionnage et affaires de famille. Sur France 3, ce sont les fans d'histoire qui vont être ravis avec le magazine Secret d'Histoire. Le sujet du soir, Robin des Bois, le prince des voleurs. Sur France 4, c'est ambiance musique avec Zaz au Francofolie de La Rochelle. Sur France 5, on va voyager avec Nu et Culotté, objectif Mont-Saint-Michel. Et puis sur M6, on va jouer avec J'en connais un rayon, un jeu qui confronte les joueurs à des situations inspirées du quotidien.

0: Kungs sur Active, c'était Clap Your Hands en plein cœur de l'été. C'est le jour J aujourd'hui dans les cinés de toute la Loire et même de toute la France, puisque le nouveau Spider-Man vient de sortir avec Tom Holland, Zendaya notamment, dans cette nouvelle aventure de l'homme araignée. Un tout nouveau jour pour Peter Parker dans un monde qui ne se souvient plus de lui. Il poursuit sans relâche sa lutte contre la criminalité. Ça s'appelle Brand New Day Spider-Man. Ça sort aujourd'hui dans les cinés de la Loire. Un petit peu plus coquin et 100% thriller, le film I Want Your Sex, à découvrir pour les plus grands, pour les adultes, dans les ciné du 42. Il y a aussi le film d'action à l'époque coloniale en Inde. Les Anglais enlèvent une jeune fille d'une communauté tribale. Ce qu'ils ignorent, c'est que cette tribu a un protecteur. Et ce protecteur, il va pas se laisser faire. Le soleil ne se couche jamais sur l'Empire britannique. La force est du côté des justes. Un film de bagarre. Ça sort aujourd'hui, ça s'appelle Ré, avec 3 R. Rien à voir avec le film d'Alain Chabat, hein. Allez le voir dans les ciné de la Loire. Et puis il y a plein d'autres films à voir voilà, ce mercredi. Il y a La Mouette et le Chat, ça c'est pour les plus petits. Un film d'animation à voir en famille dès 6 ans. Voilà, on retrouve toutes les sorties ciné le mercredi ici dans le Drive. Et on retrouve aussi tous les hits de la Loire avec dans un instant Temper City et Benson Boone juste après ça.
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On passe l'été ensemble sur Active avec Benson Boone. C'était Ghost Town sur la radio de la Loire. L'été qui est propice à s'évader un petit peu, que ce soit pendant vos vacances ou tout simplement pendant vos week-ends, si vous n'avez pas la chance d'avoir quelques jours de repos ou si c'est déjà derrière vous. On vous emmène notamment sur le site de la Chartreuse à Sainte-Croix-en-Jarret dans les activités de l'été. On fait escale à France Aventure, à Saint-Jean-Bonnefonds, à la Volerie du Forêt, à Marcilly-Châtel. On peut aller s'affronter à Battlecart, à Andrézieux-Boutéon. On peut pourquoi pas aussi aller jouer dans le Labyrinthe aux Épis, à Melay. C'est à 30 minutes de Roanne. Il y a évidemment le grand spectacle nocturne History à Saint-Romain-le-Puy avec les dernières représentations ce week-end, le festival de la Chaise du Haut en Haute-Loire, Vulcania dans le Puy-de-Dôme, Filéo Loisirs, ça c'est à Renaison, le parc des barrages. Bref, il y a plein d'activités, plein d'idées pour vous inspirer des évasions tout au long de l'été. Rendez-vous sur activeradio.com pour découvrir cette sélection d'activités et de loisirs à faire près de chez vous ou un petit peu au-delà. Voilà, restez bien dans le coin. En tout cas, il y en a aussi sur Active des activités de l'été à découvrir sur l'antenne. On fera un point sur l'actu dans un instant, la météo et cette vague de canicule, on va en parler aussi avec Anthony Perel. Ce sera juste après la soirée mondaine d'Oria dans le drive actif de l'été. Bon mercredi.

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1: Aujourd'hui, on vous emmène en Haute-Loire avec le Festival de la Chaise Dieu qui fête cette année ses 60 ans d'existence. Chaque été, à la fin du mois d'août, les plus grands orchestres et les plus belles voix de la musique classique et sacrée se donnent rendez-vous pour des concerts pleins d'émotions dans des lieux chargés d'histoire. Concerts symphoniques, récitals, chœurs, orchestres, c'est plus de 75 événements pendant 13 jours pour découvrir ou redécouvrir la musique classique. Petit conseil, pensez à réserver vos places en ligne, certains concerts affichent vite complet. Allez, on vous laisse, le concert va commencer. Et ici, aux premières notes de musique, même les vieilles pierres semblent retenir leur souffle.
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2: 18h sur Active. Belle fin de journée, bel été, on va écouter Bruno Mars dans un instant. Et puis Just Ben avec Smile, le remix de César's, c'est Jerk It Out. Ça arrive avec la météo juste après l'actu dans la Loire. Les infos à 18h avec Anthony Perel. Salut Anthony.
3: Salut Laurent, salut à tous. À la une, les Verts vont-ils enfin s'imposer dans cette préparation? Réponse ce soir. Ça vient en tout cas débuter entre la SS et Lausanne Sport, un club suisse. C'est à huis clos du côté de Divonne-les-Bains et ce n'est pas retransmis à la télé. La SS qui a officialisé l'arrivée d'un troisième gardien cet après-midi. Il s'agit de Lucas Lavallée qui débarque en provenance de Châteauroux. Il jouait en national l'an dernier. Il a été formé au PSG où il a côtoyé notamment Neymar et Kylian Mbappé. Il a signé pour une année. Dans le reste de l'actu, ça circule à nouveau sur la RN 88. La route a été fermée entre 10h et midi à hauteur de Saint-Férol-d'Aurore au niveau de l'échangeur numéro 4 Firmini-Chazot. Ce n'était pas une question de chantier ou d'accrochage, mais à cause de la reconstitution d'un accident. Lui a pris une amende salée en raison d'un geste idiot sur cette même RN88. Ce conducteur avait jeté son mégot de cigarette par la fenêtre non loin d'une végétation asséchée près d'habitation au Chambon-Feugerolles. Il a été pris la main dans le sac et les policiers l'ont intercepté. Âgé de 50 ans, il a écopé de 135 € d'amende. On rappelle que la Loire est actuellement en vigilance jaune concernant les feux de forêt et orange à la canicule. Des mesures seront d'ailleurs mises en place à partir de demain matin. En Gironde, l'incendie n'est toujours pas fixé. Il est stabilisé avec 14 reprises de feu notées hier soir. Plus de 2000 pompiers œuvrent toujours sur place alors que la barre des 42 degrés pourrait être atteinte cet après-midi dans le sud-ouest. Retour chez nous, le ton monte, il sort la bêche. La scène est assez folle, elle est rapportée par la gendarmerie sur ses réseaux sociaux et elle s'est déroulée à Saint-Marcel-de-Féline. Tout est parti d'une altercation entre deux jeunes de 17 et 18 ans avec un homme un peu plus âgé. Ce dernier les a d'abord poursuivis avec une clé à molette. Les ados se sont alors réfugiés dans la salle des fêtes de la commune, mais l'homme est revenu à la charge avec une bêche qu'il venait de voler. Puis il a pris sa voiture dans l'idée de percuter les personnes rassemblées. Alcoolisé et non titulaire du permis de conduire, il a été condamné à 18 mois de prison, dont un an ferme. Et puis il avait notamment brillé lors de la cérémonie de JO, la clôture à Paris 2024, souvenez-vous. Kaminski, de son vrai nom, Vincent Bellanger, est mort à l'âge de 50 ans. L'artiste aurait été retrouvé sans vie à son domicile, selon le Parisien. Le DJ français avait notamment réalisé Night Call, que vous venez d'entendre, mais également Road Game, un titre qui a longtemps accompagné les joueurs de l'équipe de France lors de leur entrée sur la pelouse.
2: Allez, on passe à la météo maintenant. On parle de la canicule, évidemment, mais pas que.
3: Eh ben si, tu veux que je parle de quoi d'autre? La canicule qui se poursuivra demain dans le département. Il a fait très chaud aujourd'hui, ce sera à nouveau le cas demain. 30 degrés avant même la pause de midi. Et puis on va tutoyer les 40 l'après-midi selon Météo France. Et logiquement, le département va rester en vigilance de niveau orange à ce phénomène.
2: Eh ben merci Anthony, retour de l'actualité dans une demi-heure. En attendant, on va écouter Bruno Mars pour la suite du son. Juste après Just Ben, voici le remix de César's. C'est Jerk It Out sur la radio de la Loire. Bel été.

0: Shakira et Berl sur Active. On vient d'écouter Algotou sur la radio de la Loire. Shakira qui avait signé l'hymne du mondial, c'est Dai Dai, évidemment, la Coupe du Monde qui est terminée. Et les albums Panini, eux, ils sont peut-être pas finis. Si vous avez acheté les célèbres albums Panini, il y a un Ligérien qui a lancé une bouteille à la mer sur Facebook pour créer un regroupement de collectionneurs de vignettes Panini, histoire de partager un petit peu et surtout de compléter les albums. Bah oui, parce qu'on se retrouve avec 45 vignettes Panini de Kylian Mbappé, mais par contre, on n'a pas celle d'Ousmane Dembélé, et ça c'est problématique. D'autant qu'il y a beaucoup d'équipes cette année dans le mondial, il y avait du monde, donc il y a beaucoup de vignettes à retrouver. Ça peut vite coûter cher s'il faut acheter à chaque fois des blisters de vignettes, c'est le principe, hein, vous allez me dire. Et s'il faut en acheter des dizaines pour avoir juste celle qui vous manque, la fin c'est toujours un petit peu compliqué à compléter. Donc voilà, si vous avez des petites vignettes du mondial, vous voulez en échanger, vous voulez compléter les albums Panini, allez faire un petit tour sur Facebook, vous trouverez forcément cet appel qui a été lancé donc par ce Ligérien qui aimerait bien que les collectionneurs de Panini se rassemblent dans le forêt. Allez sur la page Facebook aussi, allez lire les commentaires, ça peut aider. Il y a Gillo et David Guetta qui arrivent dans un instant et Zao dans le prochain quart d'heure sur Active.
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0: Et retour en 2006 avec Diams, c'était la boulette sur la radio de la Loire. C'était pas mal ce petit karaoké. Dommage c'est qu'on soit à Rantaine, ah oui. Anthony. Vita et Slimane dans un instant, mais d'abord l'action d'une minute avec toi.
1: Et à la une, l'ASS affronte depuis maintenant une petite demi-heure Lausanne Sport en amical alors qu'ils sont en plein stage de préparation à Divonne-les-Bains. Les Stéphanois vont tâter d'aller chercher cette première victoire qui les fuit depuis le début de l'été. Par contre, on sera fixé vers 20h puisque la rencontre se joue à huis clos et elle n'est pas diffusée. Du foot, il y en avait déjà hier avec les Vertes cette fois, les filles de

0: L'ASS affrontait Montpellier, un club de première ligue, alors qu'on rappelle que les Stéphanoises ont été reléguées l'an dernier. C'était le premier match amical de l'été, ça a plutôt bien fonctionné pour les Stéphanoises qui se sont imposées 1-0. Dans l'actu également, cette reconstitution grandeur nature, elle a eu lieu en fin de matinée sur la RN88 à la frontière Loire-Haute-Loire. La portion a été fermée à la circulation, le temps pour les enquêteurs de recréer les conditions exactes d'un accident qui s'était produit dans l'Onden. Et puis la canicule a débuté aujourd'hui chez nous, quatrième vague de chaleur depuis le début de l'été. Notre département est en vigilance orange concernant le phénomène. Ce sera encore le cas demain. Une masse d'air chaud qui arrive du sud et qui restera en place jusqu'au début de semaine prochaine, préviennent les prévisionnistes de Météo France.
1: Eh ben merci Anthony. Dans un instant, c'est Alex Warren pour la suite. Et là, c'est Vita Slimane, ouais, c'est ça. Ça va, ça vient. C'est dans le drive actif de l'été. Bon mercredi.

0: Et belle été tout le monde avec Alex Warren. C'était Fever Dream sur la radio de la Loire. 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Offenbach arrive avec le remix de Star Sailor pour la suite dans le Drive Active et la Minute Culture. On va décrypter un petit peu les crèmes solaires, les indices, SPF, indice 50, tout ça. Qu'est-ce que ça veut dire pour bien se protéger cet été? Réponse dans un instant.
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1: Allez, c'est l'heure d'apprendre des choses sur Active. Et aujourd'hui, avec cette chaleur et les vacances, on va enfin comprendre ce qu'il y a vraiment écrit sur les tubes de crème solaire. Indice 30, indice 50, UVA, UVB, écran total, SPF. Qu'est-ce que ça veut dire tout ça? C'est pas évident de s'y retrouver. Quelle crème on met dans la valise pour partir en vacances ce week-end? Élément de réponse maintenant dans la Minute Culture. Bah oui, j'ai l'impression d'être Jamy de C'est pas sorcier moi. Enfin bref, d'abord le SPF, qu'est-ce que ça veut dire? SPF, c'est une norme en fait, c'est l'indice de protection. Puis après il y a un chiffre en général qui est accolé, 30, 50, le fameux indice, ce chiffre qui indique en fait le niveau de protection contre les UVB, c'est les rayons qui sont responsables des coups de soleil. SPF 30, ça filtre à peu près 97% des UVB. SPF 50 ou indice 50, ça bloque environ 98% des UVB. La différence, elle paraît pas très grande, hein, entre 97 et 98%, mais ça peut être important pour les peaux très claires, pour les enfants ou lors d'une forte exposition. Après, ça c'est pour les UVB, mais il y a les UVA aussi. Regardez le logo UVA, il est entouré d'un cercle. C'est lui qui garantit que la crème que vous avez achetée vous protège aussi contre ces UVA, les rayons qui pénètrent plus profondément dans la peau et qui accélèrent son vieillissement. UVA, UVB, voilà, vous êtes calés maintenant. Et l'écran total dans tout ça? Eh bien en fait, l'écran total, ça n'existe pas. Enfin, ça n'existe plus. C'était un argument marketing qui a été totalement interdite en Europe parce que ça pouvait donner un faux sentiment de sécurité. Il n'y a aucune crème qui bloque 100% des rayons de soleil. Et puis enfin, même avec une crème indice 50, eh ben la règle, ça reste la même. Il faut en appliquer généreusement, il faut se tartiner et en remettre toutes les deux heures et après chaque baignade ou chaque forte transpiration. Et parce que la meilleure protection, ça reste aussi l'ombre, le chapeau et d'éviter de s'exposer aux heures les plus chaudes. Voilà la Minute Culture sur Active, toujours là en tout cas pour faire la lumière sur les bonnes questions, sans prendre un coup de soleil sur notre savoir. Allez, voici Tove Lo et Stromae, retour du son avec des fleurs dans le Drive Active, c'est pour rejoindre les 19h. La météo et les infos arrivent juste derrière. Évidemment.

0: Active, il est 19h. Belle fin de journée, bel été avec David Guetta. Dans un instant, on va écouter un souvenir de David Guetta. Juste après Bad Bunny. La météo avant ça et l'actu en 2 minutes. Les infos à 19h avec Anthony Perel. Anthony, bonsoir.
1: Salut Laurent, bonsoir à tous. À la une, les Verts vont-ils enfin s'imposer cet été? Réponse dans une petite heure maintenant. Les Stéphanois affrontent en ce moment même Lausanne Sport, c'est un club suisse. La rencontre se joue à huis clos à Divonne-les-Bains et elle n'est pas retransmise. La SS qui a officialisé l'arrivée d'un troisième gardien ce midi, il s'agit de Lucas Lavallée qui débarque en provenance de Châteauroux. Il jouait en National, c'est la 3e division l'an dernier. Il a été formé au PSG où il a côtoyé notamment Neymar et Mbappé. Il a signé pour une année avec la S Saint-Etienne. Dans le reste de l'actu, ça circule à nouveau sur la RN88. La route a dû être fermée 2 heures en fin de matinée à hauteur de Saint-Ferrol-de-Roure au niveau de l'échangeur 4, celui de Firminy-Chazot. Ce n'était pas en raison d'un chantier ou un accrochage, mais à cause de la reconstitution d'un accident. Lui a pris une amende salée en raison d'un geste idiot. Sur cette même RN88, ce conducteur avait jeté son mégot de cigarette par la fenêtre, non loin d'une végétation asséchée et surtout près d'habitation au Chaumont-Feugerolles. Le suspect a été pris la main dans le sac et les policiers l'ont intercepté. Âgé de 50 ans, il a écopé de 135€ d'amende. On rappelle que la Loire est actuellement en vigilance jaune concernant les feux de forêt et orange à la canicule. À ce sujet, un feu a pris sur la commune de Luriac il y a quelques minutes. Une quinzaine de pompiers de Saint-Monnet-le-Château et Périgneux se sont rendus sur place. Du côté de la Gironde, l'incendie n'est toujours pas fixé. Il est stabilisé avec 14 reprises de feu notées hier soir. Plus de 2000 pompiers œuvrent toujours sur place. Retour chez nous, le ton monte, il sort la bêche. La scène est rapportée par la gendarmerie. Elle s'est déroulée à Saint-Marcel-de-Filines. Tout est parti d'une altercation entre deux hommes de 17 et 18 ans avec un homme plus âgé. Ce dernier a alors poursuivi les jeunes avec une clé à molette. Les ados se sont réfugiés dans une salle des fêtes. Mais l'homme est revenu à la charge avec une bêche, puis il a pris sa voiture dans l'idée de percuter les personnes. Alcoolisé et non titulaire du permis, le suspect a été condamné à 18 mois de prison, dont un an ferme. Et puis il avait notamment brillé lors de la cérémonie de clôture des Jeux Olympiques de Paris 2024. Vincent Bellorger, plus connu sous le nom de Kavinsky, est mort à l'âge de 50 ans. L'artiste aurait été retrouvé sans vie à son domicile parisien hier soir. Le DJ français avait notamment réalisé Night Cold, que vous venez d'entendre, mais également Road Game, un titre qui a accompagné l'entrée des joueurs de l'équipe de France de foot il y a quelques années.
0: Allez, la météo maintenant, Anto.
1: Eh bien, sans grande surprise, le temps de demain sera un copier-coller d'aujourd'hui, à savoir près de 30 degrés attendus avant même la pause de midi. On va tutoyer les 40 l'après-midi selon les prévisions de Météo France, avec un département qui restera donc en vigilance orange à la canicule. Soyez extrêmement prudents. Bonne soirée. On se donne rendez-vous demain, 7h.
0: Eh bien, merci Anthony. Voici Bad Bunny.
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0: Eh bien, elle était tout le monde avec Mauvais Joe à l'instant. C'était pilé sur la radio de la Loire. Ce soir, on peut aller bouger du côté du Puy Couriot à Saint-Etienne, les Biforts de Couriot, avec de la musique live, du blues, un blues band à retrouver. Ça s'appelle Lucky Gas Band. C'est devant le chevalement du Puy Couriot, évidemment, en marge de la guinguette. Les Biforts de Couriot, avec de quoi se restaurer, avec de quoi boire un coup et de quoi passer une bonne soirée. Profiter de la fraîcheur. Demain, c'est de la musique brésilienne qui nous attend. Et puis la soirée du demi-jour de l'an, à ne pas manquer, ce sera le vendredi 31 juillet. Voilà pour ce qui est du côté de Saint-Etienne. Et puis Rouen n'est pas en reste non plus, avec les festivités pour profiter de l'été et de la fraîcheur tout au long de cette période estivale, avec plein d'animations les après-midi, les soirs également du côté des bords de Loire. Rendez-vous par exemple demain pour profiter d'un foot golf avec l'équipe d'animation Rouen Plage et de la danse latine en fin d'après-midi. Voilà pour Rouen. Et puis demain, c'est jeudi mix aussi, hein. Le jeudi, c'est jeudi mix un petit peu partout en ville. Et on a rendez-vous sur la place de l'Hôtel de Ville et sur le parvis du théâtre demain pour les jeudi mix. Ça, c'est pour Rouen. Et toutes les idées sorties sur le site de vos villes, hein. Il y a plein de trucs. Et puis l'Active Agenda aussi sur activeradio.com et les applis Nike arrive et NoDapt aussi pour la suite dans le drive actif de l'été.
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0: Nicky Jam et J Balvin sur Active. C'était X sur la radio de la Loire. Dans un instant, Disquise et Théodora pour la suite et Alexandre Astan pour écouter We Are Free en nouveauté avec Trena Kria. On va parler ciné aussi à la radio, mais d'abord on parle télé avec Valentin Barthévian. Salut Val.
1: Salut Laurent.
0: On parle télé avec le programme, avec l'actu média et on commence évidemment par les audiences.
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1: Eh bien, c'est France 3 qui termine en tête des audiences hier soir avec OPJ. La série policière était de retour avec les débuts de la 7e saison. Vous étiez 2 510 000 fidèles. TF1 est deuxième avec une rediffusion du film d'action Le Transporteur 2 qui a rassemblé un peu plus de 2 millions de curieux. Et puis, c'est France 2 qui prend la 3e place du classement avec là encore une rediffusion de Rendez-vous en terrain.

Reconnu avec Kenji Girac au Kenya, il y avait 1 700 000 téléspectateurs. Quelles sont les dernières actus du petit écran ? D'abord, 9 associations demandent à France Télévisions de ne plus utiliser d'animaux sauvages dans l'émission Fort Boyard. Parmi elles, L214, One Voice ou encore PETA France. Dans un courrier rédigé par le collectif Projet Animaux Zoopolis, il est pointé du doigt le nombre, je cite, « impressionnant de reptiles, amphibiens, poissons et invertébrés utilisés par l'émission. Aucune œuvre ne justifie jamais de condamner des animaux sauvages à une vie de captivité et de dressage. Ces pratiques dépassées et cruelles doivent cesser. » Une clause du code de conduite de France Télévisions en matière de production audiovisuelle ou cinématographique demande d'ailleurs déjà de limiter l'emploi d'animaux sur les tournages. Et puis, avis aux fans de L'Amour est dans le Pré. Je sais que vous êtes nombreux et j'ai une bonne nouvelle pour vous. M6 a dévoilé la date de lancement de L'Amour est dans le Pré 2026. Notez-le dans votre agenda. Ce sera le lundi 17 août prochain dès 21h10. Et il y aura une petite nouveauté pour Karine Lemarchand qui continue à présenter l'émission après 21 saisons. Pour faire simple, son nouveau rôle va concerner les speed dating, alors qu'il n'y aura plus de cadreurs, plus de caméramans, mais seulement des caméras virtuelles. C'est elle qui va gérer le temps passé avec les prétendantes en commentant les rencontres et en étant directement en contact avec les agriculteurs. Ce soir, qu'est-ce qu'on regarde à la télé sur les grandes chaînes nationales ? Et bien sûr, TF1, on va pouvoir rigoler avec la comédie La Grande Classe. Si vous recherchez de la nouveauté, je vous invite à zapper sur France 2 puisque vous pourrez découvrir une nouvelle série de suspense. Ça s'appelle Code Rouge, une série qui mêle espionnage et affaires de famille. Sur France 3, ce sont les fans d'histoire qui vont être ravis avec le magazine Secret d'Histoire. Le sujet du soir, Robin des Bois, le prince des voleurs. Sur France 4, c'est ambiance musique avec Zaz au Francofolie de La Rochelle. Sur France 5, on va voyager avec Nu et Culotté, objectif Mont-Saint-Michel. Et puis sur M6, on va jouer avec J'en connais un rayon, un jeu qui confronte les joueurs à des situations inspirées du quotidien.

0: Alexandre Astan et Trena Kria en nouveauté active. C'était We Are Free sur la radio de la Loire et on est libre d'aller faire un petit tour au ciné. Il y a plein de nouveautés à aller voir dans les cinés de la Loire. Il y a notamment un film d'action, indien. Ça me fait toujours moi marrer les films indiens parce que les effets spéciaux sont à couper le souffle façon Bollywood. Ça s'appelle Roar. Ça veut dire Rise, Roar et Revolut. C'est trois R le titre. RRR, rien à voir avec le film d'Alain Chabat. On est à l'époque coloniale en Inde. Les Anglais enlèvent une jeune fille d'une communauté tribale. Mais ce qu'ils ignorent, c'est que cette tribu, elle a un protecteur. Et il ne va pas se laisser faire. Le soleil ne se couche jamais sur l'Empire britannique. Mais la force est du côté des justes, dit-on dans le pitch de ce film, qui est aussi drôle d'un point de vue réalisation qu'impressionnant d'un point de vue action. Ça sort aujourd'hui dans les salles obscures. Sinon, pour les grands, il y a I Want Your Sex. C'est un film thriller un poil érotique, vous l'aurez compris dans le titre, avec Charlie XCX notamment au casting. Et puis alors le tant attendu Spider-Man débarque aussi avec Tom Holland et Zendaya. Spider-Man Brand New Day. Le monde entier a oublié Peter Parker, il a oublié Spider-Man, le monde, voilà. Et Spider-Man il poursuit sans relâche sa lutte contre la criminalité, mais le sentiment d'avoir été oublié par ses amis qui avancent désormais sans lui, et ben ça lui provoque un petit mal-être. Il n'est pas en mesure de tout contrôler, l'ami Peter Parker. Spider-Man Brand New Day, c'est la grosse sortie de ce mercredi à découvrir dans les cinés de la Loire. Aussi à la clim aussi, n'est-ce pas, une idée sortie assez sympa pour les prochains jours. Tame Impala et Jenny de Blackpink pour le retour du son. On va écouter Dracula. Il y aura aussi Miles Smith et le rappel du casse-tête.
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1: Comme tous les soirs dans le Drive Active, on réfléchit ensemble à résoudre des énigmes en 15 minutes et s'entretier tous les soirs à 17h10. Si vous n'étiez pas là tout à l'heure, eh ben c'est l'heure de la session de rattrapage. Voilà, avec notre énigme ce soir et ce bateau qui part de la côte pour rejoindre un fort en pleine mer toutes les demi-heures. Je vous demandais tout simplement combien de temps se sera-t-il écoulé lorsque le troisième bateau quittera le port. Et là, notre ami Anthony Perel, qui n'est pas matheux pour autant, nous a dit, bah, c'est simple, une demi-heure, trois bateaux, ça fait une heure et demie. Et... oui, mais non. Non, parce que le premier bateau, s'il part par exemple à 8h, H00, le deuxième bateau, il part 30 minutes plus tard, H30, 8h30 dans notre exemple. Le troisième, lui, il part à 9h, H60. Et 60 minutes, ça fait une heure. Ça fait pas une heure et demie. Entre 8h et 9h, il n'y a qu'une heure qui se sont écoulées. Le premier bateau, il part à H0. C'est le top départ. Donc il faut une heure pour nos trois bateaux. C'est bon, Anthony? Ça y est, tu l'as. Bravo à vous si vous l'aviez aussi. Allez, on écoute Louane pour nous conduire jusqu'à 20h. Je sais pas freiner.

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